0: 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Tout de suite, voici un extrait de ce reportage.
1: Explosion ! Comment vous voyez l'avenir à court, moyen, long terme ?
2: Moi, mon avenir est déjà fait. Je veux dire, moi, j'ai pas mal de problèmes de santé. Arrivé à l'âge que j'ai, eh bien, il n'y a pas vraiment de retraite. Enfin, je ne suis pas encore à la retraite, mais je veux dire par là que j'ai énormément de problèmes de santé. Quoi. On se dit que les gens vont de plus en plus mal au niveau de la santé. C'est mal foutu. Quoi. On arrive pratiquement au bord de la retraite. C'est bon. Quoi. On a déjà les pieds. Ouais, on est complètement usé et terminé, quoi. On est rafistolé de tous les côtés, quoi.
3: Surtout dans le bâtiment. Il faut savoir ce que c'est que le bâtiment. Ils me font tous marrer, ces politicards. Parce que, en fin de compte, s'ils avaient le nez avant de voter une loi pour les retraites, bah, qui regardent qui c'est qui a un travail difficile avec celui qui en a le moins.
1: C'est vrai que tenir un marteau-piqueur à 63 ans, ça ne doit pas être facile.
3: Ah, alors là, vous avez des problèmes auditifs et vous n'êtes pas bien dans votre peau, vous tremblez un peu de partout, parce que c'est les répétitions du travail, ça. Et dans le bâtiment, c'est une montée des échafaudages tous les jours, et les descendre et les monter. C'est très grave, on est usé. À un certain âge, on est usé. Donc, faire travailler les gens jusqu'à 65 ans ou 64 ans, dans le bâtiment, c'est à 55 ans qu'ils devraient être à la retraite.
1: Donc ça fait déjà plusieurs semaines que je vous vois ici au rond-point. Là aujourd'hui j'ai un peu la sensation qu'il y a encore plus de gens que la semaine dernière qui klaxonnent. Là. Je pense qu'il ne s'est pas passé une minute depuis qu'on a démarré cette interview sans qu'on entende des klaxons. Donc c'est des klaxons en soutien comme il indiquait un peu partout sur les panneaux. Malgré tout vous n'êtes pas encore très nombreux ici. Comment vous l'expliquez ? Est-ce que vous pensez que les gens ont peur ? Est-ce que les gens attendent ? Est-ce que les gens se préparent ?
3: Bah, les gens, ils ont peut-être peur ou ils sont endormis. Voilà, il n'y a pas d'autre mot. Et puis, ils les ont endormis. Voilà,
1: ils sont résignés.
3: Ah, bah oui, ils ont réussi à faire la division. Quoi, voilà.
4: Alors, moi, c'est Pascal. Ce que je revendique, c'est comme je dis, il a réussi à endormir tout le monde, Macron. Mais il ne faut pas oublier qu'en 2018, les Gilets jaunes sont descendus. C'est le peuple qui est descendu dans la rue. Artisans, commerçants, ouvriers, chômeurs. Et maintenant, il faut que les gens se réveillent. Revenez nous joindre, c'est tout ce qu'on vous demande. Nous, on sera là tout le temps. Pensez que le 15 novembre, ça fera 7 ans que les Gilets jaunes existent. Et là, il y aura quelque chose de phénoménal dans le rond-point d'Anova. Alors maintenant, venez si vous voulez.
1: Donc voilà, c'est une colère qui rassemble un petit peu tout le monde. En fait, que ce soit chômeurs, retraités, artisans, chefs d'entreprise, salariés.
3: Les gens qui sont dans leur véhicule, là, qui passent, qui klaxonnent, c'est un moment de dire, bah après tout, ils ont peut-être raison. Hein. Comme dirait Coluche, faut pas se laisser emmerder. Hein.
5: Les hommes politiques sont marrants. Encore que je ne pense pas qu'ils nous feront un jour autant marrer qu'ils nous emmerdent.
6: Macron !
7: Attention, grenade!

0: Eh bien, vous êtes toujours sur Pulse 90 FM. Je vous rappelle que vous êtes à l'écoute d'un reportage réalisé samedi dernier au rond-point d'Anova à Alençon, où j'ai eu le plaisir de m'entretenir avec des sympathiques gilets jaunes.
1: Explosion ! Hier soir, on a eu une réunion pour vous rencontrer, pour qu'on puisse dire nos revendications. C'est tout ce qu'on demande. Que les gens ils écoutent la radio, qu'ils se mettent un coup de pied au cul, comme je dis, malheureusement, pour qu'ils nous rejoignent avec nous. Et c'est tout.
2: Pas politique. Hein.
1: Non, politique, on n'en veut plus. Non, des écoles de politiciens, voilà. Des écoles de voleurs. L'ENA, le Sciences Po, c'est pour apprendre à détourner l'argent. Bah, et apprendre à truander les gens. Les pauvres. La pyramide.
3: Oui, c'est ça. Comment vous... Alors voilà, je pense aussi que c'est un mauvais message qui a envoyé de la... La classe politique, quand on voit les sommes qui sont dépensées pour les rémunérer, etc. Le fait que, par exemple, là, il y a des ministres qui ont été en place qu'une dizaine d'heures et qui vont percevoir des milliers d'euros pendant 3 mois.
1: Et toi, tu demandes le chômage, on va te dire qu'il faut attendre 4 mois parce que tu as démissionné. Alors, comment ça se fait ? Il y a deux... Alors, ce qu'il veut, c'est la division du peuple.
2: Oui, alors, tu parlais du monopole de l'argent qui touche en ayant un mandat très très court, ça c'est lamentable. Lamentable. Il n'y a pas d'autre mot, c'est même pas qualifiable, c'est impensable quoi. Faut vraiment en avoir dans le gilet pour faire des choses comme ça. Et on vient de nous demander de faire des économies. Non mais bon, faut pas. Hein. Il y a un moment, je sais pas si... Oui, voilà, je pense, hein, parce que quand il y a tous les députés déjà qui gagnent peut-être plus de 10 000 francs par mois, 11 000 peut-être par mois, on est combien ? 280, je crois, qu'ils sont. Hein. Bah, vous faites le calcul.
3: 570, je crois.
2: Bah, vous faites le calcul, alors, j'ai pas le temps de le faire, mais je pense que c'est une somme phénoménale. Donc déjà, eux, ils commenceraient déjà à montrer l'exemple par rapport aux citoyens, ça serait déjà une belle chose. Il y en a qu'un qui a su dire non au peuple, c'est le général de Gaulle. En 60, il a dit « Les Français ne veulent plus moi, je m'en vais ». Bah lui, il est peut-être pas d'accord dans la même opinion que d'Optique.
3: Est-ce que vous souhaitez la démission du président ?
2: Oui. Ah bah moi, oui, ça peut.

0: Peut-être pas, je sais pas, mais ils pourraient être amenés à faire des trucs de ce genre-là pour se montrer bien par rapport à l'Europe, quoi. Hein, pour envisager une place par la suite. Ouais, mais voilà, mais par la suite, moi je me demande si, comme est arrivé à Sarko, qu'il y a eu plein d'histoires qui se sont dévoilées par la suite, est-ce qu'il va y avoir plein d'histoires qui vont se dévoiler par la suite?
1: Est-ce qu'on va faire un livre? On ne sait pas, ils vont peut-être faire un livre. Hein.
0: Bérou, il va faire un bouquin, mes aventures.
2: À l'instant, c'était un extrait d'un reportage réalisé un samedi après-midi avec les gilets jaunes d'Alençon de retour au rond-point d'Anova. Reportage disponible en intégralité sur notre site web en date du 13 octobre 2025.

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2: Tout de suite, Les Costauds avec Pokémon, Attrapez-les tous, un single pop joyeux sorti en 1999 qui invite les enfants à vivre une aventure nostalgique à travers un refrain entraînant, célébrant l'univers fascinant de la franchise Pokémon. Enchaînons avec No One is Innocent avec Révolution.com, un morceau de rock alternatif et punk rock issu de l'album Utopia en 1999 qui critique la société contemporaine avec un ton engagé et un refrain percutant incarnant la révolte des années 90. On poursuit Blind Digital Citizen avec Ravi, un titre audacieux de leur album Première Vie, mêlant des paroles provocantes à une ambiance électro-rock, explorant des thèmes de désir et d'angoisse, tout en capturant l'attention avec un refrain accrocheur. Poursuivons FYKRS avec The Big Failure, un titre introspectif issu de l'album Avenir de Dangerous Beauties, mêlant indie pop et folk, où des paroles poignantes explorent le thème de l'échec, soutenu par une coupe...

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1: Tout de suite, Wacha Clan avec Le Bastion, un morceau de musique électroacoustique de 2009 issu de l'album Avril, qui évoque la révolte et la solidarité avec des influences de reggae et de musique du monde. Enchaînons avec Cadavar avec Black Sun, un morceau de rock psychédélique et hard rock, extrait de l'album Abracadavar, sorti en 2013, explorant des thèmes de lutte et de désespoir avec un son vintage et mélancolique rappelant le meilleur des années 60. On poursuit Jaco Garner avec The One-Eyed King, extrait de l'album Cabinet of Curiosities, un morceau de psychedelic pop mélancolique aux sonorités des années 60 et 70, évoquant nostalgie et introspection à travers des arrangements baroques et des mélodies rêveuses. 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
5: Tout de suite, Iron Butterfly avec Inagada Davida, un morceau emblématique de rock psychédélique sorti en 1968 qui évoque un amour mystique avec des riffs de guitare puissants et une ambiance hypnotique, extrait de l'album du même nom ayant atteint la 30e place du Billboard Hot 100. Enchaînons avec Hookworms avec On Living, un morceau de rock psychédélique issu de l'album Pearl Mystique, explorant la mélancolie et la perte avec une ambiance sonore expérimentale et introspective. On poursuit Rika avec Road Movie, une chanson de punk rock énergique de l'album Nuit Fatale, sorti en 2013, mêlant des influences de garage rock et une ambiance cinématographique, évoquant une féminité sauvage et séduisante, soutenue par une production percutante. Poursuivons Les Vilains Clowns avec Le Putain des T-shirts, un titre de rock alternatif sorti en 1995 sur l'album L'Album, qui critique la société avec ironie, mêlant engagement et humour dans une ambiance provocatrice et entraînante.

0: Samedi 11 octobre 2025, nous avons passé l'après-midi avec les Gilets jaunes d'Alençon au rond-point d'Anova. 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Pourquoi revenir au rond-point ? Qu'est-ce qui a changé, ou pas, depuis les débuts du mouvement ? Place aux témoignages, à l'ambiance et au son du terrain. Tout de suite, voici un extrait de ce reportage. Samedi 11 octobre 2025, nous avons passé l'après-midi avec les Gilets jaunes d'Alençon au rond-point d'Anova. 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Pourquoi revenir au rond-point ? Qu'est-ce qui a changé, ou pas, depuis les débuts du mouvement ? Place aux témoignages, à l'ambiance et au son du terrain. Tout de suite, voici un extrait de ce reportage.
1: Alors, ce qui était ressorti beaucoup, une chose dont on avait beaucoup entendu parler après le mouvement des Gilets jaunes, le premier mouvement Gilets jaunes, c'était le RIC. Est-ce que vous pourriez m'expliquer ce que c'est que le RIC ?
2: On en parle, le RIC.
1: Alors, c'est quoi le RIC ?
2: Ben, c'est le, alors, je ne sais plus le truc.
3: Référendum, c'est-à-dire
2: ouais.
3: Populaire, je
2: pense. On a mis une pancarte avec le RIC, parce qu'on le demande.
4: Mais on n'a jamais eu le contenu. Hein,
2: on n'a jamais eu de remontée. Et bon.
5: Il s'en va et il revient. Moi je bouge pas, je suis bien assis. Ça s'engueule, ça s'indigne, mais en fait c'est moi qui choisis comme un monarque démocratique.
6: Fumier, va ! T'en as pas marre de tous nous prendre pour des cons comme ça ?
7: Pas du tout, au contraire, j'adore ça. Je vis ma meilleure vie, vous mangez ce que je vous mets dans l'assiette et vous fermez vos gueules.
8: On s'est déplacé à ta putain de réunion pendant 2h30 pour qu'au final tu reconduises le cornu. Alors pourquoi tu nous as dit de venir ?
6: Et toi aussi, pourquoi tu y as été ? Tu savais très bien, il t'a déjà fait le coup, pauvre cruche.
8: Bah on s'est fait péter le bide au resto Matignon avant, j'allais quand même pas rater ça. Une petite note de frais et c'est réglé.
9: Bon, du coup, c'est inutile que je me présente, j'imagine ?
10: Non, mais on a vraiment l'impression de vivre dans un remake sans fin. Chaque épisode, c'est Le Cornu revient, saison 8.
6: Tu sais, Marine, tu peux avoir le cornu une fois, mais pas deux. Enfin, si, tu peux avoir le cornu deux fois, mais pas trois.
11: Avec ce pingouin au pouvoir, on n'est plus sûr de rien, mon Jean-Luc.
7: Vous inquiétez pas, mais Lapin, il va gérer, j'ai confiance en lui, c'est un bon toutou, mon Seb.
6: Il va rien gérer du tout, moi, c'est censure dès lundi, en plein dans les chicots.
10: Non, mais moi, c'est pareil, hein. Maintenant, de toute façon, je censure tout. La plaisanterie a assez duré.
12: T'as raison, Marinette. La censure, ça change tout.
13: En tout cas, c'est hors de question que les Républicains participent à ce gouvernement tout pourri. Qu'on soit bien d'accord.
9: Manu, je vois que tout le monde est contre moi, ça m'angoisse. J'ai peur de pas tenir très longtemps.
7: Mais non, t'en fais pas. Tu sais, quand j'ai connu Brigitte à 14 piges, je me disais pareil. Puis une fois dedans, bah, j'ai quand même tenu au moins 38 secondes avant de vider le chargeur.
11: Une sacrée performance que nous avons là.
9: Bon, ok, allez. Je vais me sortir les doigts et on va faire ce qu'on peut pour trouver un budget.
11: Eh ben voyons, un deuxième gouvernement le cornu. Peut-on parler de gouvernement biscornu ?
1: Donc en fait, les Gilets jaunes, c'est juste des citoyens qui se réunissent comme ça pour manifester leur mécontentement de la politique.
4: Voilà, c'est ça.
1: Comment ça se matérialise ? Comment ça se concrétise ? Est-ce que, je sais pas, vous débattez ensemble ? Est-ce que vous faites remonter des revendications là-haut ?
2: On est en train de monter. Bon, déjà, on commence à se réunir. Parce qu'au début, bon, bah, il y a eu de la division. Hein, parce qu'il y a eu ras-le-bol aussi.
4: Les revendications,
2: et maintenant,
4: on
2: va arriver à...
14: Ouais, voilà, le pouvoir d'achat,
4: ouais, c'est sûr.
14: Bah oui, c'est surtout c'est ça sûr. Qui fédère
4: bah,
14: un peu tout le monde.
4: Bah bien sûr, bien sûr. Si on est là dans la rue, c'est pour ça. Quand vous regardez un caddie à 200 balles dans le caddie, à 200 euros, il n'y a rien dans un caddie à 200 euros. Moi, je me souviens quand j'étais gamin, enfin pas gamin, j'avais 20 ans ou 30 ans, c'était en francs. Quand il y avait 1000 francs dans un caddie, il débordait. Ouais. Maintenant, vous prenez 200 euros dans un caddie, mais c'est même pas le quart du caddie que vous remplissez. Il y a un moment, ça ne peut plus aller non plus.
2: Et en plus, alors, on se retrouve que le 15 du mois, moi je sais que, avec ma femme, on a 3000 et quelques euros. Avec 3000 et quelques euros, avec les crédits, les machins, les bidules, et bien aujourd'hui, on se retrouve le 15 du mois, à plus d'argent sur le compte, ah, ou à découvert. Et comme moi, je suis anti-découvert, parce que qui dit découvert, dit intérêt. Et ça, on ne veut pas de ça.
4: Non, puis bon, il y a le problème de la famille aussi, quand vous avez des enfants à nourrir et tout, ça doit être un grave problème, ça.
14: Donc je me demande, moi, s'il n'y a pas une division qui a été...
2: Créée par Macron.
14: Par Macron.
2: Ah ben voilà du monde, tu vois.
14: Voilà.
2: On demandait que ça.
14: Une division sociale de manière à ce qu'il y ait
4: un journaliste.
0: À l'instant, c'était un extrait d'un reportage réalisé un samedi après-midi avec les Gilets jaunes d'Alençon de retour au rond-point d'Anova. Reportage disponible en intégralité sur notre site web en date du 13 octobre 2025.

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1: On commence avec The Freaky Butts, un groupe rock électrique et brut avec leur titre I Lost My Crown, un morceau puissant et fiévreux. On enchaîne avec Passion Coco, un projet tropical coloré et explosif avec Boom, un morceau chaud et entraînant. On continue avec Just Mustard, un groupe sombre et texturé avec We Were Just Here, un titre hypnotique et envoûtant. Et on termine avec Selene Pannekoek, un projet poétique et singulier avec La Vie Bref, un morceau délicat et atmosphérique.

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1: On commence avec Temple, un groupe lumineux et moderne avec leur titre Idée Blanche, un morceau doux et entraînant. On enchaîne avec Marek Zerba, un artiste intense et expressif avec Chair de Poule, un morceau sombre et percutant. On continue avec TTSSFU, un projet énergique et sensible avec Bing Yong, un titre vif et touchant. On poursuit avec Jacques Simard, un musicien poétique et vibrant, avec 109, un morceau frais et captivant. Et on termine avec Grain Mahash, trop puissant et atmosphérique, avec Saint Kiss, un morceau hypnotique et envoûtant.

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5: On commence avec Carnage Picnic, un projet explosif et nerveux avec leur titre 6 AM, un morceau sec, rapide et percutant. On enchaîne avec Victor and the Haters, un groupe brûlant et incisif avec Ici ça brûle, un morceau intense et frontal. On continue avec Jean-Christophe, un artiste sombre et tranchant avec J'aimerais que tu sois mort, un titre cru et émotionnel. On poursuit avec Rank O, un projet moderne et direct avec 100 000, un morceau rythmé et accrocheur. Et on termine avec Danny Terreur, un musicien sensible et nocturne avec À bout de souffle, un morceau planant et mélancolique.

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0: 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Pourquoi revenir au rond-point ? Qu'est-ce qui a changé, ou pas, depuis les débuts du mouvement ? Place aux témoignages, à l'ambiance et au son du terrain. Tout de suite, voici un extrait de ce reportage.
1: Alors là, on a un couple qui arrive avec un monsieur qui a une pancarte « Dégageons la mafia libérale ». On va demander à monsieur s'il veut bien nous parler un petit peu au micro. Bonjour. Est-ce que vous accepteriez de venir à...
2: Bonjour.
1: Vous exprimer un petit peu au micro. Vous avez une belle pancarte là, « Dégageons la mafia libérale ».
2: Ben oui.
1: Qu'est-ce qui vous aime ? Ah, travailler, polluer plus, vivre moins. Alors est-ce que je peux vous demander la raison de votre présence ici ou...
2: Ben, on voit bien que tout déconne. Donc à partir de là, il serait temps de se bouger parce qu'on perd du temps, tout le monde vit de plus en plus difficilement, les riches sont de plus en plus riches, les pauvres de plus en plus pauvres, et il y a quand même une corrélation entre les deux, donc voilà quoi. Si les gens ne comprennent pas qu'il faut les dégager pour mettre en place autre chose, comme... Les Gilets jaunes ont dû le dire, le RIC, aussi bien national que communal, que régional. Changer de passer à la 1/6e République, faire en sorte que le pays devienne vivable.
1: Un nouveau mode de fonctionnement, en fait.
2: Un nouveau mode de fonctionnement, c'est évident. Là, on voit bien ce que ça donne. Et recornu et...
1: Vous prenez ça comme un déni de démocratie, je suppose ?
2: Ah ben, ça n'a pas débuté aujourd'hui. Hein. Ça fait un moment qu'ils ont volé les élections. Le 49-3 attire l'arigot pour les retraites qui de toute manière n'a jamais été voté, a été imposé. Quand c'est passé au Parlement et que ça... on se fout de notre gueule. C'est vraiment une mafia qui est au pouvoir. C'est les riches qui font sécession, qui ont pris le pouvoir et qui s'assoient sur la démocratie. Donc il n'y a pas le choix, quoi. Il faut les dégager.
1: La secrétaire de Mme Bettencourt paye plus d'impôts que sa patronne milliardaire. C'est...
2: Oui. Tout ça, tout le monde le sait. C'est dit, c'est tout, mais je comprends pas. Il y a des pays qui se sont soulevés pour beaucoup moins que ça. Et là,
1: Justement, comment vous voyez l'avenir ? Est-ce que vous pensez qu'il va y avoir un soulèvement dans ce pays ? Puisque là, on a... alors on enregistre cette interview, quelques heures auparavant, un nouveau Premier ministre... Ça va être le 8e, je crois, qui était le même que le précédent, c'est-à-dire Sébastien Lecornu, c'est ça, qui a été remis en place avec la même politique, etc. Est-ce que vous pensez que tout ça, c'est quelque chose qui risque d'attiser encore plus l'agacement des citoyens ? Est-ce que vous pensez que ça risque de dériver en une grosse révolte ? Comment vous voyez l'avenir ?
2: Moi, je la vois pas, je suis pas voyante, mais ce que je sais, c'est que si ça dérape, ça sera... Plus on attend, plus ça sera saignant. Et je souhaite pas ça. Après, y a des gens qui font le boulot au Parlement, mais s'ils n'ont pas le soutien populaire, ça marchera pas. Donc il faut... Ah, y en a qui sont excités sur les ronds-points. J'aimerais bien que ce ne soit pas les gens en voiture et qu'il y ait plus de gens qui viennent soutenir. Mais... il faut un soutien populaire pour appliquer une politique qui rebat les cartes et qui une politique de rupture. Donc voilà.
3: Eh bien, c'était un reportage réalisé au rond-point d'Anova à Alençon samedi dernier, samedi 11 octobre, auprès des Gilets jaunes, toujours mobilisés. J'ai passé un moment très agréable avec eux, des personnes très ouvertes et particulièrement sympathiques. Un grand, grand merci pour leur accueil chaleureux. Et si le cœur vous en dit, n'hésitez pas à aller à leur rencontre samedi prochain au rond-point d'Anova à Alençon.

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et percutant avec 240 000 pros, un morceau nerveux et singulier. On continue avec Cassimi, un artiste raffiné et poétique avec J'adore ce flic, un titre rétro, suave et entraînant. On poursuit avec Daron Malakian and Scar on the Boardway, un groupe puissant et explosif avec Don Mirong, un morceau intense et incisif. Et on termine avec The Big Idea, un projet coloré et inventif avec Tangerine Tango, un titre groovy, vif et lourd.

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1: On commence avec La Cousue, un projet tranchant et créatif avec leur titre Transaction sans détour, un morceau vif et incisif. On enchaîne avec King Gizzard and the Lizard Wizard, un groupe psyché, fougueux et inventif avec Pleura, un titre frénétique et hypnotique. On termine avec Le Orme, un groupe emblématique et poétique avec Adam Gloriam, un morceau doux, lyrique et planant.

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7: Suite, le coq, no news, good news. Un rock nerveux et direct, au groove sec et à l'ironie mordante. Le morceau joue avec l'idée de l'indifférence, du recul et de ce qu'on choisit d'ignorer pour tenir debout. Ensuite, Pêche Kennedy, lingerie modèle. Une pop sombre et élégante, portée par une atmosphère sensuelle et troublante. La chanson explore l'image, la projection et la fragilité cachée derrière les apparences. Poursuivons avec GUK2. Human Condition, une électro-industrielle dense et mécanique où le rythme martèle comme un cœur sous tension. Le titre parle des failles humaines, du chaos intérieur et de la lutte pour rester soi. On continue avec Jostle, Blackbird. Un rock alternatif tendu et ombrageux, traversé d'une montée progressive, chargée de tension. Le morceau évoque la chute, l'ombre et le désir de s'en extirper. Et pour finir, Louis Laflemme, Let's Go. Une pop urbaine légère et ensoleillée, portée par une énergie spontanée. La chanson parle de mouvement, d'élan et de l'envie d'avancer sans se

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1: Eh bien, aujourd'hui, je suis en compagnie d'un jeune alençonnais de 17 ans que vous avez déjà entendu à plusieurs reprises sur nos ondes. Il a décidé de bousculer un petit peu le paysage médiatique local. Il s'appelle Yann. Il est en train de lancer Zénith Télévision, une toute nouvelle web TV qui naîtra ici même à Alençon. Il travaille dur un petit peu tous les jours. Et durant cette interview, eh bien, il va nous parler un petit peu des nouveautés. Un nouveau site web, une identité graphique repensée, une régie publicitaire maison, des partenariats à venir et même un système original de redistribution de revenus aux créateurs de contenu exclusifs. Voilà, et bien une initiative ambitieuse et rafraîchissante qui prouve que la jeunesse d'aujourd'hui n'attend pas pour entreprendre. Et bien on en parle tout de suite avec Yann, fondateur de Zénith Télévision. Donc première question Yann, tu as tout juste 17 ans et tu lances déjà ta propre web TV, donc Zénith Télévision. Comment t'es venue cette idée?
2: Eh bien, c'est avec toi que m'est venue cette idée parce que, en fait, j'avais un rêve depuis gosse de faire une chaîne de télévision. Et donc, quand j'ai appris que Pulse existait et que c'était une association, j'ai fondé Zénith en tant qu'association. Et donc, à partir de là, tout s'est accéléré. Je veux dire. Donc ouais.
1: Ouais, alors c'est pas prévu dans ma liste des questions, mais j'ai quand même envie de te la poser cette question.
2: Ouais.
1: Toute l'instabilité politique actuelle et les coupes budgétaires qu'on entend, qu'on voit venir un peu partout et notamment dans le milieu associatif, est-ce que c'est quelque chose qui te fait peur ou est-ce que t'as déjà un modèle économique sur lequel t'as anticipé un petit peu ce facteur-là?
2: Bah si, ça me fait un peu peur quand même parce que bon, il y a des trucs qui sont réduits, il y a une instabilité qui est phénoménale, mais si je m'arrête là, quoi, rien n'est fait. On peut très bien vivre une instabilité politique et quand même survivre.
1: Ouais. T'as pas un mode de fonctionnement qui est basé exclusivement, ou en tout cas en grosse proportion, sur de la subvention? T'as d'autres sources de revenus qui...
2: D'autres sources de revenus, on espère, qui sont en train d'être pensées, d'être façonnées. Donc, à voir si ça marche vraiment, mais on est...
1: Ça ne te décourage pas, en tout cas.
2: Ça ne me décourage pas du tout.
1: Alors, pourquoi avoir choisi le nom Zénith Télévision? Qu'est-ce que ça représente pour toi?
2: Eh bien, pour moi, étant donné que je suis habitué aux salles Zénith, également l'expression Zénith, j'ai voulu être un peu le zénith de la culture, en fait. J'ai voulu, avec cette chaîne, être un peu le zénith de la télévision pour les jeunes. Sachant qu'aujourd'hui, les chaînes de télévision, ne mentaient pas, c'est pas pour les jeunes du tout. Même si elles essaient de faire croire que c'est pour les jeunes, derrière, c'est des gens de 40 ans qui sont en costard, qui sont en train de réfléchir à comment plaire aux jeunes. Donc moi, étant donné que je suis vraiment jeune, j'ai 17 ans, je mens pas. j'ai vraiment voulu monter cette chaîne de télé pour prouver qu'on pouvait faire une chaîne de télévision pour les jeunes sans forcément rentrer dans les clichés des jeunes.
1: T'as l'impression que beaucoup de chaînes de télévision en fait essayent de faire des programmes à destination des jeunes sans réellement les comprendre, en fait.
2: Exactement, exactement. Je citerai pas d'exemple, mais j'en connais beaucoup qui essaient de plaire aux jeunes sans succès.
1: Alors donc t'es très jeune, comment t'as appris à gérer toutes ces choses, genre la technique, la communication, l'organisation d'un tel projet? C'est quand même quelque chose qui est énorme.
2: Eh ben, je dirais qu'il y a 30% en autodidacte et 5% avec mon expérience chez Pulse, étant donné que je suis également bénévole.
1: Alors, on t'a donné un petit coup de main sur quelques petites choses, mais en fait, je pense que c'est réellement pas le plus gros du projet. Moi, ce qui me fascine le plus, c'est de voir taper des lignes de code toute la journée, voir ton site internet qui est juste splendide, magnifique, que tu as réalisé comme ça. Ça, c'est des choses pour lesquelles on n'est pas du tout intervenu. On n'a aucune compétence. Enfin, moi, à titre perso, j'ai strictement aucune compétence en la matière. C'est quand même assez dense, les savoirs qu'il faut connaître pour réussir à gérer une web TV. Je te vois faire des essais, hein, régulièrement, tu le mets sur la télé à côté. Je regarde, c'est extrêmement carré, pro, enfin, c'est ultra technique. C'est un travail de longue haleine. Tu es mis très jeune à apprendre toutes ces choses-là, à coder des sites internet, à faire du streaming vidéo, etc.
2: Eh bien, ouais, j'ai appris un peu en autodidacte, un par un. J'ai commencé à mon plus jeune âge. Après, pour la diffusion, c'est pas beaucoup en interne. En fait, on utilise un logiciel qui a été fait par un de nos amis à Disney, qui est extrêmement performant. Donc on utilise ça pour faire des diffusions. Mais pour le site web, c'est vraiment fait en interne. J'ai appris ça un peu avec Hugo, notre secrétaire, qui est également très très actif dans l'association, que je remercie beaucoup d'ailleurs, qui m'a aidé à faire beaucoup de choses dans cette association. Et donc lui aussi est développeur professionnel. Il est normalement en alternance aujourd'hui. Voilà, c'est aussi un peu grâce à lui qu'on peut se permettre de faire des choses comme ça.
0: À l'instant, c'était un extrait de l'interview de Yann, jeune fondateur de Zénith Télévision. Vous pouvez retrouver cette interview en son intégralité et en podcast sur notre site web en date du 15 octobre 2025. Tout de suite, Manutention, l'usine. Un punk rock brut et frontal, chargé d'une énergie ouvrière et d'un sens aigu du réel. Le morceau dépeint la routine, l'épuisement et la résistance dans les murs d'un monde qui écrase. Ensuite, Bob's Not Dead. La faute à qui ? Live 2025. Un punk acoustique survolté, plein d'humour, de coups de gueule et d'humanité. La chanson questionne la responsabilité collective avec un franc-parler jubilatoire. Poursuivons avec Texas Print, Flag, une électro abrasive et hypnotique, aussi froide que percutante. Le titre évoque l'identité, les symboles et la manière dont ils peuvent façonner ou enfermer ceux qui les portent. On continue avec Margaret Thatcher, Les yeux volcans. Une pop théâtrale et incandescente, portée par une voix qui brûle presque. La chanson parle de passion, de regards qui consument et d'émotions incontrôlables. Et pour finir, Chokshiri, Février. Une pop alternative feutrée et mélancolique, où les souvenirs flottent comme une brume froide. Le morceau explore la nostalgie, le silence et les hivers intérieurs.
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5: Tout de suite, Deep Sea Camels. Now I think maybe you know. Un rock psyché progressif, ample et envoûtant, aux montées planantes et aux éclats puissants. Le morceau invite au voyage intérieur et à la dérive hypnotique. Ensuite, Sad Charlie, Gorsaneri, une électro sombre et industrielle traversée de textures abrasives et d'un climat anxieux. Le titre plonge dans un décor mental chaotique entre tension et fascination. Poursuivons avec Guerillatos, Favorite Son. Un art rock déstructuré, vibrant et psychédélique, débordant d'une énergie mutante. La chanson évoque la liberté, l'excentricité et la joie au bizarre de s'affranchir des codes. Et pour finir, Fred L., Haut les cœurs. Une chanson française positive et chaleureuse, portée par une simplicité désarmante. Le morceau célèbre l'élan collectif, l'optimisme et la force de se relever ensemble.

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6: Ensuite, Julie Sharp, Burning Line, une pop alternative intense et élégante, traversée par une tension émotionnelle qui ne cesse de monter. Le morceau évoque la rupture, la brûlure intérieure et ses choix qu'on ne peut plus effacer. Ensuite, La Pianiste Rouge, Héroïsme, une chanson théâtrale et habitée, portée par un piano dramatique et une voix incandescente. Le titre parle de lutte intime, de courage et de cette force qui renaît quand tout vacille. Poursuivons avec Lux Griffith, Bruised Knees. Une pop lo-fi douce et fragile où chaque mot semble suspendu entre nostalgie et guérison. Le morceau évoque les chutes, les cicatrices et la poésie des instants cassés. Et pour finir, Mauvais Sang, La Peau. Un rock viscéral et charnel, empreint d'une intensité presque physique. La chanson explore le désir, le trouble et ce qui s'agite juste sous la surface. 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
4: Le mercredi 16 juillet, la Mystery Machine de Radio Pulse était dans le Calvados lors du fameux Mystery Machine Summer Tour. Dans le Calvados, il y a un beau patrimoine historique, un beau patrimoine culturel, mais il y a aussi un beau patrimoine culinaire. Et comme nous avions faim avec Tatiana, nous sommes partis à Pont-l'Évêque, la ville du fromage, Pont-l'Évêque. Mais finalement, une ville où il n'y a pas que du fromage. Allez, direction donc Pont-l'Évêque, une ville à 50 minutes de Caen en partant à l'est, à 1h20 d'Alençon en partant forcément pour le nord. Et pour rappel, les habitants de Pont-l'Évêque se font appeler les pontépiscopiens et les pontépiscopiennes. Alors un grand merci à tous les pontépiscopiens et pontépiscopiennes qui sont venus dans l'émission. Tout de suite, nous recevons Charles Gélis, responsable de l'espace culturel et artothèque Les Dominicaines à Pont-l'Évêque.
5: Et dans ton métier, quels sont les défis auxquels t'es confronté et qui, peut-être te font te lever le matin et te dire que t'aimes ce que tu fais?
6: Moi, c'est le public. C'est assez simple. Il y a des endroits où on va se dire peut-être... Oui, se faire plaisir à soi-même, réussir à avoir une programmation qu'on a toujours rêvé d'avoir, ultra pointue, ci ou ça. Nous, on va vraiment chercher à apporter de la qualité artistique dans une ville ici, de taille moyenne, avec des publics pour lesquels on est souvent le premier en fait contact avec les structures artistiques. Oui. Mmh. Donc nous, le but, c'est de toucher le plus de monde possible. C'est aussi bateau que ça. Donc nous, quand on se lève le matin et qu'on vient proposer des ateliers, des médiations, les expositions, c'est toujours accueillir les gens avec la banane et essayer de faire en sorte que le plus de personnes puissent profiter, jouir de leurs droits culturels, comme on dit un peu dans le milieu. C'est vraiment ça derrière qui nous anime au quotidien.
7: Et justement, est-ce que tu as une petite anecdote sur, par exemple, un élève ou alors un adulte qui pensait pas qu'il était capable de faire de l'art et qui a réussi à en faire durant l'année ?
6: Là, j'ai assez récemment, lors de la précédente exposition d'un artiste qui s'appelait Michael Caillou, c'est assez simple, mais on a un enfant qui, à la fin, on lui faisait une visite, il avait une médiation, on lui présentait tout et tout. Néanmoins, il y a un énorme blanc. Et il y a un gamin, je pense, qui devait avoir 10-11 ans. Ah, je sais enfin ce que je veux faire de ma vie. Et le gamin, il a dit ça en ayant vu et en ayant été immergé complètement dans l'univers de l'artiste. Et pour nous, quand on entend ça, évidemment, c'est une sacrée réussite.
5: C'est réussi, c'est ça, exactement. Waouh. Et est-ce que toi, tu fais de l'art? Enfin, qu'est-ce que tu fais?
6: Moi, pas du tout, justement. C'est pour ça que je défends les artistes aussi. Moi, je travaille sur la production, la programmation des expositions et autres, en étant responsable de ce magnifique lieu. Donc, et en plus, c'est un couvent à colombages du 7e siècle. On a une chance inouïe d'être à l'intérieur de ça. Donc nous, vraiment, ça va être d'accompagner en fait les artistes qui, eux, prennent des risques en réalité, qui s'exposent tous les jours dans leur vie par leur production, leur donner un endroit qui va les accueillir, présenter leur travail et derrière déboucher sur plein d'autres projets, on l'espère. Et parfois même, nous aussi, on achète des œuvres pour la collection de la ville, ce qui permet aussi de rajouter un débouché pour les artistes.
7: Justement, on peut revenir peut-être sur ce lieu dans lequel il y a les expositions. Tu as dit que c'était un couvent, il est situé où à peu près à Pont-l'Évêque?
6: On est sur la place du tribunal, au cœur du quartier ancien. On a eu la chance d'avoir une partie de Pont-l'Évêque qui a quand même survécu à la Seconde Guerre mondiale. Donc avec ce quartier où les bâtiments sont assez magnifiques, en majeure partie à colombages. Et on a derrière en plus un très joli jardin, le jardin des Dominicaines, jardin des Simples, donc qui servait à l'époque aux Dominicaines pour préparer onguents et autres remèdes. C'est un lieu qui est chargé d'histoire et aujourd'hui, faire du contemporain et ramener de l'histoire à l'intérieur, pour nous, ça paraît assez logique.
7: Ouais, c'est génial.
5: Et moi, je me demandais, est-ce que du coup, il y a une maquette des Dominicaines aux Dominicaines?
6: Alors,
5: fait par un artiste.
6: Alors, il y en a une qui est pas dire, enfin que j'ai dans le bureau quelque part. Et on a oui des maquettes qui ont été faites des dominicaines et également de l'ancienne prison de Pont-l'Évêque qu'il y a derrière. Donc ça a intéressé pas mal de monde. Mais au oui. fur et à mesure du temps.
7: Mm-mm. Et dernière question, j'ai vu qu'il y avait une pieuvre dans le fleuve, ouais. dans le fleuve de la Touques. Est-ce que vous êtes responsable de cette pieuvre?
6: Malheureusement, oui. On a la chance, en fait, de pouvoir, au-delà des dominicaines, sur la période estivale notamment, d'investir la ville, d'aller chercher les gens, d'interpeller, de faire réagir dans tous les sens du terme. Donc nous, avec ça, avec un artiste aussi fou que Nicolas Baromforg, bah, on s'est dit, pourquoi pas mettre une pieuvre de 4 mètres dans la rivière locale, histoire de lancer les hostilités. Et vous avez tout un petit parcours dans la ville qui permet d'aller d'une œuvre à une autre, et en fait, fait visiter la ville, mais en même temps, avec un regard complètement déjanté qui ravit les petits et grands.
7: Et ben en tout cas, ça marche le fait de faire ouais. parler, parce que exactement. Quand on est passé devant, il y avait un petit qui était halluciné par cette pieuvre et qui demandait à ses parents pourquoi la pieuvre a des bras. Donc vraiment, le problème pour lui, c'est pas qu'il y ait une pieuvre en plein milieu de Pont-l'Évêque, c'est pourquoi la pieuvre a des bras. Voilà, c'est génial. Merci beaucoup, Charles Gélis, d'être venu dans la Mystery Machine de Radio Folk.
4: Merci à tous d'avoir écouté cet extrait d'interview. Il est issu d'une émission en direct de Pont-l'Évêque lors du Mystery Machine Summer Tour, lorsque notre camionnette se balada partout en Normandie. Pour retrouver l'émission en entier, direction radiopulse.fr, onglet podcast à la date du 16 juillet 2025.
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8: 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Dans cette vibe, Malted Milk, Shouldn't Talk About It mêle blues soul et groove sensuel. Sur ce passage, Sweet Pill, Shameless Balance, un emo rock nerveux autour de l'introspection. Dans cette ambiance, The Hornet Brothers, totalement dingue, fusionne afro groove et énergie festive. Côté énergie, Dirty Cloud, Travis the Chimp, envoie un rock garage brut et déjanté. Dans un autre ton, congratulations. This Life propose une indie pop lumineuse sur les choix de vie. 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
2: Dans cette énergie, catchy peril, Electricity délivre un rock électrisant et nerveux. Sur ce rythme, Nick Wildon, You Can Have It All, propose une folk pop douce sur les compromis. Dans cette tension, Story of the Year, Gasoline, All Rage Still Only Numb balance un post-hardcore intense et cathartique. Dans cette vibe, les Shirley, Not My Problem, envoient un rock alternatif incisif sur l'indépendance. 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
3: Dans cette intensité, Primal Age, Al Spritens déploie un hardcore puissant et engagé. Sur cette énergie, Dream Nails, House of Bones balance un punk féministe sombre et revendicatif. Dans cette charge, les Sales Majestés, Macron envoie un punk rock frontal et contestataire. Dans cette furie, Ménade, Hammer délivre un post-punk rageur et libérateur. 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
1: 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Dans cette ambiance, One Rusty Band, She's a Vagabond, distille un blues rock brut et nomade. Sur ce ton, coupable. Les Huns envoient un punk français incisif et rebelle. Dans cette vibe, Bonne Nuit, Créma propose une pop indie rêveuse aux accents mélancoliques. Sur cette énergie, Flying Blanket Mystery, Caterpillar déroule un rock alternatif planant et évolutif. Dans cet élan, Leap, Waste Your Love balance un indie rock vibrant autour des relations. 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

0: Le mercredi 16 juillet, la Mystery Machine de Radio Pulse était dans le Calvados lors du fameux Mystery Machine Summer Tour. Dans le Calvados, il y a un beau patrimoine historique, un beau patrimoine culturel, mais il y a aussi un beau patrimoine culinaire. Et comme nous avions faim avec Tatiana, nous sommes partis à Pont-l'Évêque, la ville du fromage, Pont-l'Évêque. Mais finalement, une ville où il n'y a pas que du fromage. Allez, direction donc Pont-l'Évêque, une ville à 50 minutes de Caen en partant à l'est, à 1h20 d'Alençon en partant forcément pour le nord. Et pour rappel, les habitants de Pont-l'Évêque se font appeler les pontépiscopiens et les pontépiscopiennes. Alors un grand merci à tous les pontépiscopiens et pontépiscopiennes qui sont venus dans l'émission. Tout de suite, nous recevons David Raguet, président de la Dégusterie, une fromagerie à Pont-l'Évêque, ainsi que Marinette Lebon, grande chambellane, entre parenthèses secrétaire, de la confrérie des chevaliers du Pont-l'Évêque. Merci à eux d'avoir eu le courage de rentrer dans la camionnette de Radio Pulse pour nous présenter ce fameux fromage du Pont-l'Évêque.
1: Toujours dans l'émission C'est de la locale, et l'émission C'est de la locale est toujours à Pont-l'Évêque.
2: Oui, bien accompagné.
1: Dans la Mystery Machine, et là nous sommes extrêmement bien accompagnés, puisque nous sommes avec David et Marinette. Et David, tu nous as ramené l'apéro.
3: Alors c'est vrai qu'il n'y a pas d'odeur, pour les auditeurs, mais là on a avec nous les quatre fantastiques, les quatre appellations d'origine protégée, avec un Neuchâtel, un Pont-l'Évêque, un Camembert Normandie et un Livaro bien évidemment.
2: Et oui, parce que David est le président de la Dégusterie à Pont-l'Évêque. Est-ce que tu peux nous en parler un petit peu plus de cette dégusterie?
3: Alors, déjà, moi, je suis complètement passionné par les fromages, d'abord, et les produits du terroir en général. Et je voulais créer un lieu à Pont-l'Évêque où on pouvait retrouver l'ensemble des produits que je peux affectionner. Et puis, bien évidemment, on va pouvoir les acheter sur place, les déguster sur place aussi, au travers soit de planches de charcuterie et de fromage qu'on va élaborer, soit au travers d'un atelier de dégustation sur les 4 AOP normandes, un atelier que j'ai créé il y a maintenant 2 ans. Et là je sors d'ailleurs d'un atelier, je recevais une quinzaine de personnes. Wow. Ça vient du monde entier justement, c'est assez génial.
1: Et est-ce qu'on pouvait pas faire une émission à Pont-l'Évêque sans parler de fromage, sans
2: évidemment
1: parler du Pont-l'Évêque? Donc c'est pour ça, David, que tu es là. Mais nous sommes aussi avec Marinette Lebon. Tu es présidente de la confrérie des chevaliers du Pont-l'Évêque. Alors
4: oui,
1: la confrérie des chevaliers, je sais pas trop quelles sont les distinctions. Marinette, je te laisse prendre le micro.
4: Donc la confrérie du Pont-l'Évêque a été créée en 1985 pour bien sûr défendre le Pont-l'Évêque au lait cru. Nous défendons aussi les 4 fromages normands, mais en particulier le Pont-l'Évêque.
1: Et alors le Pont-l'Évêque, qu'est-ce qu'il a de si spécial? Mais comment
2: oui,
1: est-ce qu'il est fabriqué?
3: Alors le Pont-l'Évêque qui est ici est un Pont-l'Évêque qui est fabriqué par un fermier, Monsieur Gauguin. Donc c'est le dernier d'ailleurs des fabricants de Pont-l'Évêque installés, qui s'est installé maintenant l'année dernière. C'est un Pont-l'Évêque que je trouve vraiment magnifique, parce que il va être bien évidemment fermier, au lait cru 100%, mm-hmm, 100% vaches normandes également.
4: Oui.
3: Des vaches qui sont nourries à l'herbe et au foin uniquement.
2: Oh,
3: et ce qu'il faut savoir, c'est que dans les pâturages de cette ferme, on va trouver plus d'une quarantaine d'espèces de graminées, de fleurs que les vaches vont pouvoir manger toute l'année et nous donner derrière, vous regardez, un lait qui va être d'une qualité incroyable, et ce fromage qui est d'un jaune exquis. Et là on voit qu'on est vraiment avec un fromage qui est le plus naturel possible. Donc les notes caractéristiques du Pont-l'Évêque, c'est un fromage qui va être assez doux et qui va avoir des petites notes de beurre et de noisette. Hein, donc ça sent bon la noisette, le Pont-l'Évêque.
2: Est-ce que ce serait un petit peu l'esprit et l'identité de votre dégusterie
3: Que ça sente la noisette?
2: Ouais.
3: Non, ça sent pas que la noisette, ça sent aussi le fromage.
1: Ça sent beaucoup le fromage.
3: Mais je dirais que ce qui est important, c'est le partage. le fromage, c'est ce moment, c'est ce plat qu'on va apporter, que l'on va tous ensemble partager. On va tous se servir sur un même plateau et puis apprécier avec... alors, on va l'apprécier justement, ce, ce fromage, en Normandie, plutôt avec des cidres. Hein, disons-le, rien de mieux que l'association de deux produits du même terroir.
2: C'est ça.
0: Merci à tous d'avoir écouté cet extrait d'interview. Il est issu d'une émission en direct de Pont-l'Évêque lors du Mystery Machine Summer Tour, lorsque notre camionnette se balada partout en Normandie. Pour retrouver l'émission en entier, direction radiopulse.fr, onglet podcast à la date du 16 juillet 2025.

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1: Dans cette tension, Powerplant Last Will déploie Boss pour un post-punk sombre et hypnotique. Sur ce rythme, Starbenders, 21e Century, Digital Boy, livre un rock glam nerveux et rebelle. Dans cette ambiance, The Monochrome 7, Polaris AA, propose une indie pop élégante et décalée. Côté saturation, Margaritas Podridas, Tornillo envoie un grunge shoegaze rugueux et tourmenté. Dans un souffle, Black Seed House, Hands on the Wall, distille une folk indie sensible et introspective. 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
3: Dans cette atmosphère, Nothing Toothless Call déroule un shoegaze lourd et mélancolique. Sur ce groove, The Orioles, All in Meta, propose une indie pop psyché et immersive. Dans cette énergie, Criminal Hero, You Better Believe, balance un rock alternatif percutant et direct. Dans ce climat, Mauvais Sang, la peau livre un post-punk sombre et introspectif. Sur cette lancée, Fraud Ride to Hell envoie un punk rock abrasif et provocateur. 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

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Dans cette urgence Nenew, s'il vous plaît, faites du bruit, balance un punk rock incisif et revendicatif. Sur ce tempo, choc, Tong délivre un post-punk tendu et hypnotique. Dans cette charge, No One is Innocent, Paranoid envoie un rock engagé et explosif. Dans cette ambiance non-stop, un pyromane en hiver propose un punk froid et nerveux. 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

0: Le mercredi 16 juillet, la Mystery Machine de Radio Pulse était dans le Calvados lors du fameux Mystery Machine Summer Tour. Dans le Calvados, il y a un beau patrimoine historique, un beau patrimoine culturel, mais il y a aussi un beau patrimoine culinaire. Et comme nous avions faim avec Tatiana, nous sommes partis à Pont-l'Évêque, la ville du fromage, Pont-l'Évêque. Mais finalement, une ville où il n'y a pas que du fromage. Allez, direction donc Pont-l'Évêque, une ville à 50 minutes de Caen en partant à l'est, à 1h20 d'Alençon en partant forcément pour le nord. Et pour rappel, les habitants de Pont-l'Évêque se font appeler les pontépiscopiens et les pontépiscopiennes. Alors un grand merci à tous les pontépiscopiens et pontépiscopiennes qui sont venus dans l'émission. Tout de suite, nous recevons David Raguet, président de la dégusterie, une fromagerie à Pont-l'Évêque, ainsi que Marinette Lebon, grande chambellane, entre parenthèses secrétaire, de la confrérie des chevaliers du Pont-l'Évêque. Merci à eux d'avoir eu le courage de rentrer dans la camionnette de Radio Pulse pour nous présenter ce fameux fromage du Pont-l'Évêque.
1: Et donc là, on a justement, tu nous as ramené un petit cidre.
2: Alors là, j'ai ramené pour vous, je vous ai apporté un cidre, le cidre réserve de la famille Dupont, Victor Pontfol, dans le Pays d'Auge, et un cidre qui est vieilli 6 mois en Calvados. Donc on va tout de suite, si on le met au nez, avoir des arômes de caramel et de vanille. On a l'impression d'avoir complètement une tarte tatin dans le verre. C'est un côté pâtissier qui est hyper intéressant. Et c'est vrai que... alors, il va aller très bien avec l'ensemble des fromages normands, mais celui-ci, j'aime beaucoup l'associer avec ou le Livaro ou avec le camembert de Normandie. Ce petit côté un peu sucré va apporter tellement de saveur à ces deux fromages supplémentaires.
3: Et toi, Marinette, le Pont-l'Évêque, avec quoi tu l'accompagnes ?
4: Alors, le cidre ou le pommeau ?
3: C'est obligatoire.
4: Oui, le vin, c'est fini.
3: On ne boit pas de vin avec le Pont-l'Évêque ?
4: C'était les générations d'avant. Hein.
2: Oui, alors c'est vrai qu'on dit que dans les associations, pardon, lactique ne va pas forcément avec tannique.
4: Oui.
2: Donc c'est pour ça qu'on va pouvoir associer ce Pont-l'Évêque ou ces fromages normands avec des cidres qui vont apporter cette petite note un peu sucrée. Le pommeau également, bien évidemment, se marie admirablement bien avec. Et si on veut y associer des vins, on va peut-être plus facilement accompagner d'un vin blanc.
4: Oui.
2: c'est confirmé par Marinette.
4: Marinette,
2: du chef. Et aussi sur des vins rouges légers. Des pinots noirs ou des gamets de Loire par exemple vont très très bien se marier aussi, mais il faut qu'on reste quand même sur ce côté fruité, hein. Pas sur le côté tannique. Des vins de Bordeaux ou des vins du Sud vont moins bien aller avec ce type de fromage.
3: Vas-y, je te laisse.
1: Moi je me demande justement, est-ce qu'on peut le manger avec le boire avec du vin pétillant italien, peut-être que
2: avec des prosecco,
1: oui, prosecco
2: aussi,
1: Lambrusco,
2: on peut oui, bien sûr, parce que vous retrouvez ce côté fruité, pétillant, puis c'est des vins qui apportent, comme le cidre, un peu de fraîcheur, et ça fait du bien. On a eu quelques jours un peu chaleureux là, donc ça fait du bien. Et puis surtout aussi, ces fromages ils peuvent se cuisiner.
1: Oui, c'est ce que j'avais demandé.
2: Il se cuisine admirablement bien. Il faut pas hésiter. Souvent, j'ai quelques demandes comme ça et les gens me disent, mais c'est quand même des très très bons produits pour pouvoir les cuisiner. Oui, ce sont de très bons produits pour les cuisiner et on va en faire justement un plat encore plus merveilleux, hein, parce qu'il va avoir encore plus de saveur.
3: Et bien justement, c'est quoi le plat, Marinette, tu peux répondre aussi, c'est quoi votre plat fétiche avec ce Pont-l'Évêque ?
4: Alors moi j'ajouterais quelque chose, on fait aussi un petit peu de dégustation quand on fait les foires et tout ça, et on associe le Pont-l'Évêque avec de la gelée de pomme ou de la gelée de coin.
2: Exactement.
4: Et c'est excellent.
2: Exactement.
3: Bah oui, parce que on va le rappeler, tu fais partie des chevaliers,
4: oui,
3: de Pont-l'Évêque. C'est quoi le rôle de ces chevaliers ? Vous défendez en fait ce fromage ?
4: Alors le rôle d'une confrérie, c'est défendre un produit du terroir et l'emmener dans toute la France, même à l'étranger.
0: Merci à tous d'avoir écouté cet extrait d'interview. Il est issu d'une émission en direct de Pont-l'Évêque lors du Mystery Machine Summer Tour, lorsque notre camionnette se balada partout en Normandie. Pour retrouver l'émission en entier, direction radiopulse.fr, onglet podcast, à la date du 16 juillet 2025.

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1: Dans cette intensité, Bad Omens Left for Good mêle metalcore sombre et émotions tourmentées. Sur ce souffle, Aura Kogan, Bury Me, déploie une folk gothique envoûtante et introspective. Dans cette reprise, Madrias, foule sentimentale, revisite en pop sensible les désillusions modernes. Dans cette énergie, Pussy Miel, Wasted balance un rock alternatif brut et désabusé. Dans cette vibe, Ludwig von 88, Cannabis envoie un punk décalé et festif aux accents satiriques. 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
3: Dans cette tension, MSSFRNCE, état d'arrestation, balance un punk électronique sombre et engagé. Sur ce ton, The Wave Pictures, The House Painted Blue, déroule une indie folk douce et narrative. Dans cette atmosphère, Mascara, Nova Ardor propose un rock alternatif intense et introspectif. Sur cette lumière, Silent Mode, The Bright Side offre une pop-rock mélodique et positive. Dans cette émotion, Gabriel Kruger, Je ne m'en sortirai jamais, livre une chanson française brute et sincère. Dans cette rage, Poppy, Eat the Hate fusionne comme métal et électro dans une énergie explosive. 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
1: 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Dans cette chaleur, Las Panteras, Hasta Cuando envoie un rock latino vibrant et passionné. Sur cette énergie, Commodore, Top of the Box, délivre un rock psyché puissant et envoûtant. Dans cette ambiance d'Amantra, Big Girl propose une pop alternative groovy et affirmée. Sur ce groove, Tyler Ballgame, Down So Bad, distille une soul moderne douce et mélancolique. 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
1: Le mercredi 16 juillet, la Mystery Machine de Radio Pulse était dans le Calvados lors du fameux Mystery Machine Summer Tour. Dans le Calvados, il y a un beau patrimoine historique, un beau patrimoine culturel, mais il y a aussi un beau patrimoine culinaire. Et comme nous avions faim avec Tatiana, nous sommes partis à Pont-l'Évêque, la ville du fromage, Pont-l'Évêque. Mais finalement, une ville où il n'y a pas que du fromage. Allez, direction donc Pont-l'Évêque, une ville à 50 minutes de Caen en partant à l'est, à 1h20 d'Alençon en partant forcément pour le nord. Et pour rappel, les habitants de Pont-l'Évêque se font appeler les pontépiscopiens et les pontépiscopiennes. Alors un grand merci à tous les pontépiscopiens et pontépiscopiennes qui sont venus dans l'émission. Tout de suite, nous recevons David Raguet, président de la Dégusterie, une fromagerie à Pont-l'Évêque, ainsi que Marinette Lebon, grande chambellane, entre parenthèses secrétaire, de la confrérie des chevaliers du Pont-l'Évêque. Merci à eux d'avoir eu le courage de rentrer dans la camionnette de Radio Pulse pour nous présenter ce fameux fromage du Pont-l'Évêque.
2: Bah oui, parce que on va le rappeler, tu fais partie des chevaliers
3: de Pont-l'Évêque.
2: C'est quoi le rôle de ces chevaliers? Vous défendez en fait ce fromage?
3: Alors le rôle d'une confrérie, c'est défendre un produit du terroir et l'emmener dans toute la France, même à l'étranger.
2: Incroyable. Et cette année, vous êtes parti loin?
3: Ah, cette année, on a fait que la France et la Belgique.
2: Ah, vous êtes quand même parti à l'étranger.
3: Oui. Mm-hmm.
2: Et comment ça se défend en fait ce fromage?
3: Partout où nous partons, nous emmenons le fromage parce que bon, les confréries se reçoivent mutuellement avec une grande fête annuelle qui s'appelle le chapitre. Et en général, on nous convie à amener le plateau de fromage quand on est invité.
4: Et puis toi aussi, David, tu défends aussi ce côté artisanat avec, du coup, vous faites partie du, vous êtes membre du Collège culinaire français.
5: Alors, Collège culinaire de France, juste avant ajouter sur la confrérie de Pont-l'Évêque et les confréries en général. Moi, j'ai beaucoup d'admiration pour le travail qu'ils font, qui est totalement bénévole. Et c'est vrai ça leur nécessite quand même beaucoup de déplacements dans l'année. C'est beaucoup de travail qu'ils font aussi pour porter la bonne parole de ces fromages en dehors de nos régions. Le Pont-l'Évêque, c'est un fromage qui, aujourd'hui, il n'y a plus que 5 producteurs fermiers. Seulement. Donc, on est presque sur un fromage, on va pas dire en voie de disparition, mais en tout cas c'est vrai que la production n'est pas à son top.
4: Ouais.
5: Malheureusement, c'est un fromage qui nécessite, quand on va le faire, d'apporter des soins, d'avoir aussi beaucoup de manipulation, parce qu'il va falloir le changer sur chacune de ses faces tous les 2-3 jours, et c'est vrai que ça nécessite un travail quasiment quotidien. Moins sur d'autres fromages normands, comme le camembert de Normandie par exemple. C'est vrai qu'il va s'affiner plus longtemps, mais un petit peu tout seul. Le Pont-l'Évêque, lui, il y a quand même besoin de lui apporter beaucoup de soins. Hein. Alors le Collège culinaire de France, c'est tout simplement être militant. militants du bon goût. Voilà, on essaye de, d'être des artisans à la hauteur justement de ce que nos producteurs nous apportent comme produit, et d'être de dignes ambassadeurs de ce qu'ils vont réaliser. Moi je dis toujours que c'est pas moi qui me lève le matin à 5h pour aller 4h30 pour aller traire les vaches. Donc la moindre des choses, c'est tout simplement de leur rendre le mieux hommage, essayer de parler le mieux possible de leur production, d'être au plus près d'eux, de leurs besoins. Moi, c'est la relation que j'ai avec mes fournisseurs, une relation de confiance et de qualité. Et puis c'est vrai que le travail qu'ils font est exceptionnel. Rendons leur hommage.
2: Et vous êtes combien d'ailleurs dans ce conseil de chevaliers?
3: 22
2: à défendre le Pont-l'Évêque.
3: Oui.
2: Et alors, avant qu'on passe à une petite... Vas-y.
3: Oui, alors ce que je voudrais dire aussi, c'est qu'on fait ça bénévolement, de défendre les bons produits, et on n'est pas reconnus.
2: Allez, ça c'est dit.
3: Voilà.
1: Merci à tous d'avoir écouté cet extrait d'interview. Il est issu d'une émission en direct de Pont-l'Évêque lors du Mystery Machine Summer Tour, lorsque notre camionnette se balada partout en Normandie. Pour retrouver l'émission en entier, direction radiopulse.fr, onglet podcast, à la date du 16 juillet 2025.
0: Dans cette vibe, Automobile Club Body Lotion propose une électropop sensuelle et rétro. Sur cette tension, mid-scale. Brain Crash balance un rock alternatif nerveux et explosif. Dans cette atmosphère, Random Hearts, Rehearsed Goodbyes délivre une indie rock mélancolique sur les séparations. Sur ce rythme, Shelf Live, 60K envoie un post-punk synthétique froid et frénétique. 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
3: Dans cette charge, Obia le chef et El Cotola, État policier balance un rap engagé et contestataire. Sur ce ton, chaton laveur, la source propose une pop française douce et introspective. Dans cette ambiance, Goodbye Carrel, Oxybalade délivre une électro planante et immersive. Sur cette énergie, Knucklehead, Faith envoie un rock blues puissant et viscéral. Dans cette vibe, Orwell, In Your Playground, propose un rock alternatif nerveux et accrocheur. 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
1: 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Dans cette ambiance, Dear Paula, Teen Roofs distille une indie pop aérienne et nostalgique. Sur ce ton Pavel, rien à branler, balance un rap français détaché et provocateur. Dans cette énergie, V-Jester, Thought Criminals, envoie un rock alternatif, incisif et rebelle. Sur cette note, Reboot, Rester des Hommes propose un rock français engagé et introspectif. 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
1: Dans cette dérision, Old Elaf, 1000 milliards, propose une chanson pop humoristique et absurde. Sur cette tension, Bleakness, Blind Devotion, balance un post-punk sombre et abrasif. Dans cette vibe, Stupéflip, tellement bon mélange hip-hop déjanté et énergie alternative. Sur cette accélération, Joe La Truite, Lightspeed, envoie un rock noise frénétique et débridé. 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

0: Le mercredi 16 juillet, la Mystery Machine de Radio Pulse était dans le Calvados lors du fameux Mystery Machine Summer Tour. Dans le Calvados, il y a un beau patrimoine historique, un beau patrimoine culturel, mais il y a aussi un beau patrimoine culinaire. Et comme nous avions faim avec Tatiana, nous sommes partis à Pont-l'Évêque, la ville du fromage, Pont-l'Évêque. Mais finalement, une ville où il n'y a pas que du fromage. Allez, direction donc Pont-l'Évêque, une ville à 50 minutes de Caen en partant à l'est, à 1h20 d'Alençon en partant forcément pour le nord. Et pour rappel, les habitants de Pont-l'Évêque se font appeler les pontépiscopiens et les pontépiscopiennes. Alors un grand merci à tous les pontépiscopiens et pontépiscopiennes qui sont venus dans l'émission. Tout de suite, nous recevrons David Raguet, président de la Dégusterie, une fromagerie à Pont-l'Évêque, ainsi que Marinette Lebon, grande chambellane, entre parenthèses secrétaire, de la confrérie des chevaliers du Pont-l'Évêque. Merci à eux d'avoir eu le courage de rentrer dans la camionnette de Radio Pulse pour nous présenter ce fameux fromage du Pont-l'Évêque.
1: Avant de passer à une petite dégustation, parce que voilà, vous, auditeurs de Radio Pulse, vous n'avez pas l'odeur, mais nous, on a envie
2: nous,
1: de goûter.
2: On fait une petite pause musicale, c'est ça ?
1: Avant la petite pause musicale, ça arrive, le fromage arrive, Tatiana, mais est-ce que vous pouvez nous dire pourquoi le Pont-l'Évêque est carré ? Parce que c'est un fromage qui est carré.
2: Et oui, ouais.
3: Alors, le Pont-l'Évêque est carré pour le différencier du Livaro. À l'époque, les moines sont deux fromages qui ont été faits à peu près au même moment. Et pour pouvoir faire la différence entre un Livaro et un Pont-l'Évêque, eh bien, on lui a donné cette forme carrée.
1: Tout simplement.
3: Mais il y a peut-être une explication complémentaire.
1: Marinette ?
4: Non. Je sais qu'il est apparu dans les années 1200 et quelques, que dans le roman de Guillaume de Loris, Au nom de la rose, il apparaît sous le nom d'Angelot.
3: Oui.
5: Ok.
4: Voilà, donc c'est un fromage quand même qui est très ancien.
1: Eh bien, goûtons l'Angelot, pendant que nous le goûtons. Oui, vas-y.
3: Alors moi, je tiens juste à apporter une petite pub personnelle. Atelier de dégustation où justement on explique l'histoire et la fabrication de chacun de ces fromages tous les jours de 11h à 11h30 et de 17h30 à 18h, accompagné de 4 cidres différents pour un tarif de 10 euros par personne et 5 euros pour les enfants.
1: Nous, on adore le fromage que l'on est en train de déguster dans la Mystery Machine, car nous sommes toujours avec David Raguet, président de la dégusterie.
6: Oui, je suis gérant.
1: Gérant, ouais, c'est ça, de la dégusterie. Et aussi Marinette Lebon. Toi, alors, est-ce que j'allais dire redire présidente de la confrérie des chevaliers. Est-ce que tu es présidente? Est-ce que c'est le genre de titre que l'on donne quand on est dans cette confrérie?
7: Le grade le plus...
1: Alors, il faut prendre le micro.
4: Le grade le plus haut, c'est grand maître.
1: Grand maître.
4: Voilà.
1: C'est quoi les différents grades que l'on a dans cette confrérie?
4: C'est président de l'association, hein, mais c'est le titre dans les confréries.
1: D'accord. Et il n'y a pas d'autres grades
4: Alors après, il y a le grand chambellan, c'est le secrétaire.
1: Ok.
4: Et le trésorier, c'est le grand argentier.
1: C'est des noms, oui, qu'on garde, oui, qui datent de longtemps, en fait.
4: Mm.
1: D'accord. Et vous êtes passé par chacune de ces étapes-là pour pouvoir...
4: Je suis grand argentier tout de suite.
1: C'est incroyable. Toi, David, est-ce que tu fais partie de la confrérie?
3: Oui, mais je suis simple chevalier. Moi, j'étais, il y a maintenant deux ans, intronisé dans la confrérie. Mais c'est vrai que j'essaye de les soutenir aussi autant que je peux quand ils font appel à moi. Et c'est avec grand plaisir parce que j'insiste là-dessus. Leur travail est remarquable. Alors, bien sûr, la confrérie de Pont-l'Évêque, mais les confréries en général.
4: En général, oui.
3: Hein, ce sont les gardiens du bon goût.
2: Et justement, en parlant de goût, ça a été quoi ton premier souvenir, ce sentiment que tu as eu quand tu as goûté un premier fromage?
3: Alors, le premier,
1: ouais,
3: tout premier, je ne saurais pas, mais mes souvenirs d'enfance me portent sur mes terres d'Auvergne à manger, aller chercher avec ma grand-mère du Saint-Nectaire à la ferme.
2: Ouais.
3: Et ça, c'est vrai que c'est. Je pense que. Enfin, on ne vient pas aux choses par hasard.
2: Mmh.
3: Et le fromage nous renvoie aussi vers ces bons goûts du passé. On a chacun notre Madeleine de Proust. Pour moi, c'est le Saint-Nectaire reste celui-ci. Et c'est vrai que j'en ai trouvé un là, justement récemment. J'étais une soirée samedi soir et à 2h du matin, il y avait un Saint-Nectaire qui était sur la table. Et là, je me suis fait la moitié du Saint-Nectaire moi tout seul.
2: Mais et justement, comment tu fais pour trouver les producteurs avec qui tu travailles?
3: Alors, je source beaucoup en voyageant. Bon, l'Auvergne, c'est pas trop dur pour moi parce que ça ça reste ma région de cœur. Mais pour les autres régions, c'est vraiment une partie que j'adore dans mon travail, c'est aller à la rencontre des producteurs. Et on a cette chance en France déjà, hein, d'être dans un pays qui est magique pour ça, avec cette culture que l'on a sur la fabrication des fromages au lait cru, qui nous est quand même enviée dans le monde entier, hein. Et c'est vrai que on va trouver partout des gens qui vont très très bien travailler, qui vont aller au bout des choses, et qui auront l'amour de leur bête, qui auront l'amour de aussi de pouvoir faire un produit de grande qualité. Et moi je passe mon temps à ça, voilà, c'est ça, c'est on fait les cidres, les vins, c'est un univers, c'est une porte qui s'ouvre à chaque fois, et c'est fantastique.
0: Merci à tous d'avoir écouté cet extrait d'interview. Il est issu d'une émission en direct de Pont-l'Évêque lors du Mystery Machine Summer Tour, lorsque notre camionnette se balada partout en Normandie. Pour retrouver l'émission en entier, direction radiopulse.fr, onglet podcast, à la date du 16 juillet 2025.

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2: Dans cette atmosphère, Brian's Magic Tears, Streamroller déroule un shoegaze pop vaporeux et hypnotique. Sur ce souffle, Motika, Somewhere in Between, propose une électropop sombre et introspective. Dans cette énergie, Kaoma, L-Duty envoie un rap alternatif brut et percutant. Sur ce ton, R1 contre-pied balance un hip-hop français malin et décalé. 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
1: Dans cette tension, Chien méchant, Point final, balance un rock français brut et déterminé. Sur cette poursuite, Osam, Chase the Dog, délivre un rock alternatif énergique et joueur. Dans cette atmosphère, Mule Jenny, You're Trying to Tell Me Something, propose une indie pop douce et mystérieuse. Sur ce ton, Oscar Nip, Lève les masques, envoie un rap français incisif et révélateur. Dans cette ambiance, King Hanna, Davy Says, distille une indie rock sombre et envoûtante. 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

0: Le mercredi 16 juillet, la Mystery Machine de Radio Pulse était dans le Calvados lors du fameux Mystery Machine Summer Tour. Dans le Calvados, il y a un beau patrimoine historique, un beau patrimoine culturel, mais il y a aussi un beau patrimoine culinaire. Et comme nous avions faim avec Tatiana, nous sommes partis à Pont-l'Évêque, la ville du fromage, Pont-l'Évêque. Mais finalement, une ville où il n'y a pas que du fromage. Allez, direction donc Pont-l'Évêque, une ville à 50 minutes de Caen en partant à l'est, à 1h20 d'Alençon en partant forcément pour le nord. Et pour rappel, les habitants de Pont-l'Évêque se font appeler les pontépiscopiens et les pontépiscopiennes. Alors un grand merci à tous les pontépiscopiens et pontépiscopiennes qui sont venus dans l'émission. Tout de suite, nous recevons David Raguet, président de la Dégusterie, une fromagerie à Pont-l'Évêque, ainsi que Marinette Lebon, grande chambellane, entre parenthèses secrétaire, de la confrérie des chevaliers du Pont-l'Évêque. Merci à eux d'avoir eu le courage de rentrer dans la camionnette de Radio Pulse pour nous présenter ce fameux fromage du Pont-l'Évêque.
1: C'est cette passion pour le goût qui t'a poussé à ouvrir la Dégusterie. On le rappelle, c'est pas un établissement qui seulement permet des dégustations de fromage, de vin, etc. C'est aussi un lieu où tu éduques quelque part au goût en donnant un côté historique justement à ce fromage-là, où tu dis avec quoi ça se met, avec quoi les fromages se consomment, etc.
2: Alors, on essaie d'être des passeurs, hein, on transmet, d'être des ambassadeurs, et de pouvoir enrichir autrement qu'avec un bon produit. Ce qui va avec, c'est quand même important de raconter l'histoire, de raconter, de connaître. Je vais pas dire que je connais toutes les vaches de mes producteurs, c'est pas ça, mais j'aime bien aussi en effet aller à leur rencontre, aller discuter, échanger avec eux. Là en ce moment, une de leurs préoccupations a quand même été d'avoir une baisse de matière grasse par exemple, dans leur fromage, parce que l'herbe était de moins bonne qualité avec la sécheresse, et là ils sont contents de retrouver un peu de pluie et une herbe qui va pouvoir redonner justement cette matière grasse chère à nos produits. Oui.
3: Et justement, est-ce que t'as réussi à faire aimer durant tes ateliers un fromage à quelqu'un qui venait par découverte et curieux?
2: Alors c'est des gens il y a des personnes qui ont une vraie répulsion, parce que ils n'aiment pas les textures, ils n'aiment pas, mais très peu quand même, hein. Les gens qui rentrent dans la boutique, ils rentrent pas par hasard.
1: C'est sûr.
2: Mais c'est vrai qu'il m'est arrivé avec des fromages très doux en goût de pouvoir apporter des découvertes des gens qui au départ avaient la volonté justement d'essayer, mais ils n'y arrivaient pas. On peut avoir certaines répulsions comme ça. Moi, je suis pas un grand amateur d'huîtres par exemple, et pourtant je rêverais de pouvoir les apprécier. Alors de temps en temps je me force, je vais en prendre une, je vais en prendre deux, mais au moins je fais l'effort, et c'est ça que j'aime bien, c'est d'avoir des personnes qui se laissent prendre un petit peu par la main, et puis qui disent bon, ok, je vais quand même goûter ça, et puis ça. C'est vrai aussi que dans ma fromagerie, ce que j'aime bien, c'est au-delà des fromages normands, faire goûter d'autres produits que des produits un peu classiques. C'est-à-dire que quand on rentre, on va pas hésiter à poser des questions sur ce que les gens peuvent aimer, ce qu'ils ont l'habitude d'avoir, et on va leur faire goûter plein de fromages différents pour que à la fin ils repartent avec le plateau de leur choix, de leur rêve, et que ça salive même tout de suite, avec qu'ils aient la grande impatience de dire allez, je vais me régaler avec mon plateau de fromage.
1: Hâte de l'apéro. Toi Marinette, est-ce que tu te souviens du début de ta passion pour le Pont-l'Évêque et pour les fromages?
4: Honnêtement, non.
1: Et est-ce qu'à quel moment justement tu as décidé de rentrer dans cette confrérie de chevaliers?
4: En l'an 2000.
1: En l'an 2000?
4: Oui.
1: Au moment du bug?
4: Oui, ça doit être ça. Oui.
1: C'est ça qui t'a poussé là-dedans. J'aimerais revenir sur quelque chose de la confrérie des chevaliers de Pont-l'Évêque. Vous avez des costumes.
3: Ouais,
4: oui,
3: tenues.
1: Des costumes. Est-ce que tu peux nous en parler? Est-ce que tu
4: pourrais
1: la décrire?
4: Le costume, le bleu, c'est le bleu de la ville, avec les armoiries, les bœufs.
1: Qu'on entend un petit peu.
4: Voilà, hein, donc qui sont représentés sur la tenue. Et on a un chapeau carré, qui a été fait d'après les écoles anglaises.
1: Un peu Oxford.
4: Voilà, Oxford,
1: ouais, okay.
4: Cherchez le nom. Voilà, donc le chapeau, c'est ça.
1: Et c'est spécifique à seulement la confrérie
4: du Pont-l'Évêque, oui.
1: Spécifique.
4: Oui, oui. Donc le chapeau est noir.
1: Toi, David, tu l'as pas encore, le chapeau noir.
2: Eh non, mais non. Et non, moi, le week-end, je suis souvent quand même ou en déplacement pour aller chercher mes produits ou dans ma boutique. Ça devait quand même être chaud à porter là avec les ouais. températures qu'il y a eu parce qu'elles ouais. sont, elles ah, sont êtes... lourdes ces robes, elles sont épaisses.
4: Oui. On les a laissées les chapeaux. Hein.
1: Vous êtes obligé quand vous êtes en déplacement de porter ces tenues-là ?
4: Bah oui, sinon...
1: Oui c'est vrai, comment vous reconnaître ?
4: Bah voilà, parce que les personnes qui font partie des confréries sans les costumes on les reconnaît pas, hein. Ça c'est clair.
1: C'est une sorte de déguisement de ouais. super-héros pour sauver les fromages.
3: C'est ça.
0: Merci à tous d'avoir écouté cet extrait d'interview. Il est issu d'une émission en direct de Pont-l'Évêque lors du Mystery Machine Summer Tour, lorsque notre camionnette se balada partout en Normandie. Pour retrouver l'émission en entier, direction radiopulse.fr, onglet podcast à la date du 16 juillet 2025.

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6: Dans cette urgence, Rix, infatigable, envoie un punk hardcore, rapide et déterminé. Sur ce tempo, Resaca Sonora, à Toda Velocida, propose un groove afro-latino énergique et festif. Dans cette ambiance, Parlor Greens, Emeralds, distille un jazz funk instrumental élégant et immersif. Sur cette tension, Clavicule, Stress Notice balance un rock alternatif nerveux et sous pression. 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
1: 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Dans cette ambiance, Papeji, Hey Hey Oh, envoie un reggae hip-hop festif et engagé. Sur ce ton, rien faire. Le chanteur balance un punk français ironique et décalé. Dans cette énergie, Gable, purée hip-hopé, live, propose un hip-hop expérimental, brut et déjanté. Sur cette douceur, Kids Return, First Choice, distille une pop indie nostalgique et lumineuse. 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
2: Le mercredi 16 juillet, la Mystery Machine de Radio Pulse était dans le Calvados lors du fameux Mystery Machine Summer Tour. Dans le Calvados, il y a un beau patrimoine historique, un beau patrimoine culturel, mais il y a aussi un beau patrimoine culinaire. Et comme nous avions faim avec Tatiana, nous sommes partis à Pont-l'Évêque, la ville du fromage, Pont-l'Évêque. Mais finalement, une ville où il n'y a pas que du fromage. Allez, direction donc Pont-l'Évêque, une ville à 50 minutes de Caen en partant à l'est, à 1h20 d'Alençon en partant forcément pour le nord. Et pour rappel, les habitants de Pont-l'Évêque se font appeler les pontépiscopiens et les pontépiscopiennes. Alors un grand merci à tous les pontépiscopiens et pontépiscopiennes qui sont venus dans l'émission. Tout de suite, nous recevons Charles Gélis, responsable de l'espace culturel et artothèque Les Dominicaines à Pont-l'Évêque.
3: Et dans ton métier, quels sont les défis auxquels t'es confronté et qui, peut-être te font te lever le matin et te dire que t'aimes ce que tu fais ?
4: Moi, c'est le public. C'est assez simple. Il y a des endroits où on va se dire peut-être... Oui, se faire plaisir à soi-même, réussir à avoir une programmation qu'on a toujours rêvé d'avoir, ultra pointue, ci ou ça. Nous, on va vraiment chercher à apporter de la qualité artistique dans une ville ici, de taille moyenne, avec des publics pour lesquels on est souvent le premier en fait contact avec les structures artistiques. Oui. Mmh. Donc nous, le but, c'est de toucher le plus de monde possible. C'est aussi bateau que ça. Donc nous, quand on se lève le matin et qu'on vient proposer des ateliers, des médiations, les expositions, c'est toujours accueillir les gens avec la banane et essayer de faire en sorte que le plus de personnes puissent profiter, jouir de leurs droits culturels, comme on dit un peu dans le milieu. C'est vraiment ça derrière qui nous anime au quotidien.
5: Et justement, est-ce que tu as une petite anecdote sur, par exemple, un élève ou alors un adulte qui pensait pas qu'il était capable de faire de l'art et qui a réussi à en faire durant l'année ?
4: Là, j'ai assez récemment, lors de la précédente exposition d'un artiste qui s'appelait Michael Caillou, c'est assez simple, mais on a un enfant qui, à la fin, on lui faisait une visite, il avait une médiation, on lui présentait tout et tout. Mais à un moment, il y a un énorme blanc et il y a un gamin, je pense, qui devait avoir 10-11 ans. Je sais enfin ce que je veux faire de ma vie. Et le gamin, il a dit ça en ayant vu et en ayant été immergé complètement dans l'univers de l'artiste. Et pour nous, quand on entend ça, évidemment, c'est une sacrée réussite.
3: C'est réussi, exactement. Waouh. Et est-ce que toi, tu fais de l'art ? Enfin, qu'est-ce que tu fais ?
4: Moi, pas du tout, justement. C'est pour ça que je défends les artistes aussi. Moi, je travaille sur la production, la programmation des expositions et autres, en étant responsable de ce magnifique lieu, donc, qui en plus est un couvent à colombage du 17e siècle. On a une chance inouïe d'être à l'intérieur de ça. Donc nous, vraiment, ça va être d'accompagner en fait les artistes qui, eux, prennent des risques en réalité, qui s'exposent tous les jours dans leur vie par leur production, leur donner un endroit qui va les accueillir, présenter leur travail et derrière déboucher sur plein d'autres projets, on l'espère. Et parfois même, nous aussi, on achète des œuvres pour la collection de la ville, ce qui permet aussi de rajouter un débouché pour les artistes.
5: Mais justement, on peut revenir peut-être sur ce lieu dans lequel il y a les expositions. Tu as dit que c'était un couvent, il est situé où à peu près à Pont-l'Évêque ?
4: On est sur la place du tribunal, au cœur du quartier ancien. On a eu la chance d'avoir une partie de Pont-l'Évêque qui a quand même survécu à la Seconde Guerre mondiale. Donc avec ce quartier où les bâtiments sont assez magnifiques, en majeure partie à colombage. Et on a derrière en plus un très joli jardin, le jardin des Dominicaines, jardin des Simples, donc qui servait à l'époque aux Dominicaines pour préparer onguents et autres remèdes. C'est un lieu qui est chargé d'histoire. Et aujourd'hui, faire du contemporain et ramener de l'histoire à l'intérieur, pour nous, ça paraît assez logique.
5: Ouais, c'est génial.
3: Et moi, je me demandais, est-ce que du coup, il y a une maquette des Dominicaines aux Dominicaines ?
4: Alors,
3: fait par un artiste.
4: Alors, il y en a une qui est pas direct, que j'ai dans le bureau quelque part. Et on a des maquettes qui ont été faites des Dominicaines et également de l'ancienne prison de Pont-l'Évêque qu'il y a derrière. Donc ça a intéressé pas mal de monde au fur et à mesure du temps.
5: Mm-mm. Et dernière question, j'ai vu qu'il y avait une pieuvre dans le fleuve, dans le fleuve de la Touque. Est-ce que vous êtes responsable de cette pieuvre?
4: Malheureusement, oui. On a la chance, en fait, de pouvoir, au-delà des dominicaines, sur la période estivale notamment, d'investir la ville, d'aller chercher les gens, d'interpeller, de faire réagir dans tous les sens du terme. Donc nous, avec ça, avec un artiste aussi fou que Nicolas Baromforg, bah, on s'est dit, pourquoi pas mettre une pieuvre de 4 mètres dans la rivière locale, histoire de lancer les hostilités. Et vous avez tout un petit parcours dans la ville qui permet d'aller d'une œuvre à une autre, et en fait, fait visiter la ville, mais en même temps, avec un regard complètement déjanté qui ravit les petits et grands.
5: Et ben en tout cas, ça marche, le fait de faire parler, parce que quand on est passé devant, il y avait un petit qui était halluciné par cette pieuvre et qui demandait à ses parents pourquoi la pieuvre a des bras. Donc vraiment, le problème pour lui, c'est pas qu'il y ait une pieuvre en flamme pour l'évêque, c'est pourquoi la pieuvre a des bras. Voilà, c'est génial. Merci beaucoup,
3: merci beaucoup
5: Charles Gélis, d'être venu dans la Mystery Machine de Radio Falls.
2: Merci à tous d'avoir écouté cet extrait d'interview. Il est issu d'une émission en direct de Pont-l'Évêque lors du Mystery Machine Summer Tour, lorsque notre camionnette se balada partout en Normandie. Pour retrouver l'émission en entier, direction radiopulse.fr, onglet podcast, à la date du 16 juillet 2025.
6: 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Dans cette saturation, Margaritas Podridas, Tornillo, envoie un grunge shoegaze rugueux et tourmenté. Sur ce groove, Red Money, Hang Tight balance un rock alternatif accrocheur et détendu. Dans cette élégance, The Monochrome Set, Polaris AA propose une indie pop fine et décalée. Sur cette poursuite, Osam, Chase the Dog, délivre un rock alternatif énergique et joueur. Dans cette émotion, Gabriel Kruger, Je ne m'en sortirai jamais, livre une chanson française brute et sincère. 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
2: Dans cette énergie, Dirty Cloud, Travis de Chimp envoie un rock garage brut et déjanté. Sur ce ton, coupable, les Huns balancent un punk français incisif et rebelle. Dans cette vibe, Orwell, In Your Playground, propose un rock alternatif nerveux et accrocheur. Sur cette tension, Kaoma, L Duty, livre un rap alternatif brut et percutant. Dans cette intensité, Bleakness, Blind Devotion déploie un post-punk sombre et abrasif. 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
2: Dans cette chaleur, The Haunted Brothers, Total Mandeng fusionne afro-groove et énergie festive. Sur ce souffle, Joe the Man, the music. Shoulders distille une soul moderne chaleureuse et introspective. Dans cette ambiance, Malted Milk, Shouldn't Talk About It mêle blues soul et groove sensuel. Sur ce ton, Random Hearts, Rehearsed Goodbyes propose une indie rock mélancolique sur les séparations. 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
1: 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Dans cette atmosphère, Mule Jenny. You're Trying to Tell Me Something propose une indie pop douce et mystérieuse. Sur ce ton, congratulations. This Life offre une indie pop lumineuse sur les choix de vie. Dans cette énergie, Criminal Hero, You Better Believe balance un rock alternatif percutant et direct. Sur cette tension, Dream Nails, House of Bones envoie un punk féministe sombre et revendicatif. Dans cette intensité, Angel Duduolte, Call to the Touch livre un hardcore punk rapide et accrocheur. 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

0: Le mercredi 16 juillet, la Mystery Machine de Radio Pulse était dans le Calvados lors du fameux Mystery Machine Summer Tour. Dans le Calvados, il y a un beau patrimoine historique, un beau patrimoine culturel, mais il y a aussi un beau patrimoine culinaire. Et comme nous avions faim avec Tatiana, nous sommes partis à Pont-l'Évêque, la ville du fromage, Pont-l'Évêque. Mais finalement, une ville où il n'y a pas que du fromage. Allez, direction donc Pont-l'Évêque, une ville à 50 minutes de Caen en partant à l'est, à 1h20 d'Alençon en partant forcément pour le nord. Et pour rappel, les habitants de Pont-l'Évêque se font appeler les pontépiscopiens et les pontépiscopiennes. Alors un grand merci à tous les pontépiscopiens et pontépiscopiennes qui sont venus dans l'émission. Tout de suite, nous recevons David Raguet, président de la Dégusterie, une fromagerie à Pont-l'Évêque, ainsi que Marinette Lebon, grande chambellane, entre parenthèses secrétaire, de la confrérie des chevaliers du Pont-l'Évêque. Merci à eux d'avoir eu le courage de rentrer dans la camionnette de Radio Pulse pour nous présenter ce fameux fromage du Pont-l'Évêque.
1: Toujours dans l'émission C'est de la locale, et l'émission C'est de la locale est toujours à Pont-l'Évêque.
2: Oui, bien accompagné.
1: Dans la Mystery Machine, et là nous sommes extrêmement bien accompagnés, puisque nous sommes avec David et Marinette. Et David, tu nous as ramené l'apéro.
3: Alors c'est vrai qu'il n'y a pas d'odeur, pour les auditeurs, mais là on a avec nous les quatre fantastiques, les quatre appellations d'origine protégée, avec un Neuchâtel, un Pont-l'Évêque, un Camembert de Normandie et un Livaro bien évidemment.
2: Et oui, parce que David est le président de la Dégusterie à Pont-l'Évêque. Est-ce que tu peux nous en parler un petit peu plus de cette dégusterie?
3: Alors, déjà, moi, je suis complètement passionné par les fromages d'abord et les produits du terroir en général. Et je voulais créer un lieu à Pont-l'Évêque où on pouvait retrouver l'ensemble des produits que je peux affectionner. Et puis, bien évidemment, on va pouvoir les acheter sur place, les déguster sur place aussi au travers soit de planches de charcuterie et de fromage qu'on va élaborer, soit au travers d'un atelier de dégustation sur les 4 AOP normandes, un atelier que j'ai créé il y a maintenant 2 ans. Et là je sors d'ailleurs d'un atelier, je recevais une quinzaine de personnes. Wow. Ça vient du monde entier justement, c'est assez génial.
1: Et est-ce qu'on pouvait pas faire une émission à Pont-l'Évêque sans parler de fromage, sans
2: évidemment
1: parler du Pont-l'Évêque? Donc c'est pour ça, David, que tu es là. Mais nous sommes aussi avec Marinette Lebon. Tu es présidente de la confrérie des chevaliers du Pont-l'Évêque. Alors
4: oui,
1: la confrérie des chevaliers, je sais pas trop quelles sont les distinctions. Marinette, je te laisse prendre le micro.
4: Donc la confrérie du Pont-l'Évêque a été créée en 1985 pour bien sûr défendre le Pont-l'Évêque au lait cru. Nous défendons aussi les 4 fromages normands, mais en particulier le Pont-l'Évêque.
1: Et alors le Pont-l'Évêque, qu'est-ce qu'il a de si spécial?
2: Mais
1: comment
2: oui,
1: est-ce qu'il est fabriqué?
3: Alors le Pont-l'Évêque qui est ici est un Pont-l'Évêque qui est fabriqué par un fermier, Monsieur Gauguin. Donc c'est le dernier d'ailleurs des fabricants de Pont-l'Évêque installés, qui s'est installé maintenant l'année dernière. Et c'est un Pont-l'Évêque que je trouve vraiment magnifique, parce qu'il va être bien évidemment fermier, au lait cru 100%, mm-hmm, 100% vaches normandes également.
4: Oui.
3: Des vaches qui sont nourries à l'herbe et au foin uniquement.
2: Oh,
3: et ce qu'il faut savoir, c'est que dans les pâturages de cette ferme, on va trouver plus d'une quarantaine d'espèces de graminées, de fleurs que les vaches vont pouvoir manger toute l'année et nous donner derrière, vous regardez, un lait qui va être d'une qualité incroyable, et ce fromage qui est d'un jaune exquis. Et là on voit qu'on est vraiment avec un fromage qui est le plus naturel possible. Donc les notes caractéristiques du Pont-l'Évêque, c'est un fromage qui va être assez doux et qui va avoir des petites notes de beurre et de noisettes. Hein, donc ça sent bon la noisette.
2: Est-ce que ce serait un petit peu l'esprit et l'identité de votre dégusterie
3: Que ça sente la noisette?
2: Ouais.
3: Non, ça sent pas que la noisette, ça sent aussi le fromage.
1: Ça sent beaucoup le fromage.
3: Mais je dirais que ce qui est important, c'est le partage. le fromage, c'est ce moment, c'est ce plat qu'on va apporter, que l'on va tous ensemble partager. Mmh. On va tous se servir sur un même plateau et puis apprécier avec... alors, on va l'apprécier justement, ce fromage, en Normandie, plutôt avec des cidres. Hein. Disons-le, rien de mieux que l'association de deux produits du même terroir.
2: C'est ça.
0: Merci à tous d'avoir écouté cet extrait d'interview. Il est issu d'une émission en direct de Pont-l'Évêque lors du Mystery Machine Summer Tour, lorsque notre camionnette se balada partout en Normandie. Pour retrouver l'émission en entier, direction radiopulse.fr, onglet podcast à la date du 16 juillet 2025.

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1: Dans cette énergie, Sweet Pill, Shameless Balance, un emo rock nerveux et introspectif. Sur ce souffle, Aura Kogan, Bury Me, déploie Sifpan, une folk gothique envoûtante et introspective. Dans cette tension, Mascara, Nova Ardor propose un rock alternatif intense et habité. Sur cette douceur, Chloé Jarabuto, Jennifer distille une pop indie sensible et intime. 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
3: Dans cette vibe, The Auriel, All in Meta, propose une indie pop psyché et immersive. Sur cette énergie, Commodore, Top of the Box, délivre un rock psyché puissant et envoûtant. Dans cette ambiance, Goodbye Karel, Oxyballade distille une électro planante et immersive. Sur ce ton, Pussymiel Wasted envoie un rock alternatif brut et désabusé. Dans cette chaleur, Resaca Sonora, à Toda Velocida, propose un groove afro-latino énergique et festif. 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

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Dans cette atmosphère, Black Sidahou, Ants on the Wall, distille une folk indie sensible et introspective. Sur ce groove, Parlor Greens, Emeralds, déploie un jazz funk instrumental élégant et immersif. Dans cette douceur, Kids Return, First Choice, propose une pop indie nostalgique et lumineuse. Sur ce ton, The Wave Pictures, The House Painted Blue déroule une indie folk douce et narrative. 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

0: Le mercredi 16 juillet, la Mystery Machine de Radio Pulse était dans le Calvados lors du fameux Mystery Machine Summer Tour. Dans le Calvados, il y a un beau patrimoine historique, un beau patrimoine culturel, mais il y a aussi un beau patrimoine culinaire. Et comme nous avions faim avec Tatiana, nous sommes partis à Pont-l'Évêque, la ville du fromage, Pont-l'Évêque. Mais finalement, une ville où il n'y a pas que du fromage. Allez, direction donc Pont-l'Évêque, une ville à 50 minutes de Caen en partant à l'est, à 1h20 d'Alençon en partant forcément pour le nord. Et pour rappel, les habitants de Pont-l'Évêque se font appeler les pontépiscopiens et les pontépiscopiennes. Alors un grand merci à tous les pontépiscopiens et pontépiscopiennes qui sont venus dans l'émission. Tout de suite, nous recevons David Raguet, président de la Dégusterie, une fromagerie à Pont-l'Évêque, ainsi que Marinette Lebon, grande chambellane, entre parenthèses secrétaire, de la confrérie des chevaliers du Pont-l'Évêque. Merci à eux d'avoir eu le courage de rentrer dans la camionnette de Radio Pulse pour nous présenter ce fameux fromage du Pont-l'Évêque.
1: Et donc là, on a justement, tu nous as ramené un petit cidre.
2: Alors là, j'ai ramené pour vous, je vous ai apporté un cidre, le cidre réserve de la famille Dupont, Victor Pontfol, dans le Pays d'Auge, et un cidre qui est vieilli 6 mois en Calvados. Donc on va tout de suite, si on le met au nez, avoir des arômes de caramel et de vanille.
1: Ouais.
2: On a l'impression d'avoir une tarte tatin dans le verre. C'est un côté pâtissier qui est hyper intéressant. Et c'est vrai que... alors, il va aller très bien avec l'ensemble des fromages normands, mais celui-ci, j'aime beaucoup l'associer avec ou le Livaro ou avec le camembert de Normandie. Ce petit côté un peu sucré va apporter tellement de saveur à ces deux fromages supplémentaires.
3: Et toi, Marinette, le Pont-l'Évêque, avec quoi tu l'accompagnes ?
4: Alors, le cidre ou le pommeau ?
3: C'est obligatoire.
4: Oui, le vin, c'est fini.
3: On ne boit pas de vin avec le Pont-l'Évêque ?
4: C'était les générations d'avant. Hein.
2: Oui, alors c'est vrai qu'on dit que dans les associations, pardon, lactique ne va pas forcément avec tannique.
4: Oui.
2: Donc c'est pour ça qu'on va pouvoir associer ce Pont-l'Évêque ou ces fromages normands avec des cidres qui vont apporter cette petite note un peu sucrée. Le pommeau également, bien évidemment, se marie admirablement bien avec. Et si on veut y associer des vins, on va peut-être plus facilement accompagner d'un vin blanc.
4: Oui.
2: c'est confirmé par Marinette.
3: Marinette.
4: Oui,
2: pite du chef. Et aussi sur des vins rouges légers. Des pinots noirs ou des gamets de Loire par exemple vont très très bien se marier aussi, mais il faut qu'on reste quand même sur ce côté fruité, hein.
1: Okay.
2: Pas sur le côté tannique. Des vins de Bordeaux ou des vins du Sud vont moins bien aller avec ce type de fromage.
3: Vas-y, je laisse.
1: Moi, je me demande justement, est-ce qu'on peut le manger avec, le boire avec du vin pétillant italien, tel que
2: avec Lambrusco. Avec des Prosecco,
1: oui, Prosecco
2: aussi, on peut, oui, bien sûr, parce qu'on va retrouver ce côté fruité, pétillant. Puis, c'est des vins qui apportent, comme le cidre, un peu de fraîcheur, et ça fait du bien. On a eu quelques jours un peu chaleureux, là, donc ça fait du bien. Et puis, surtout aussi, ces fromages, ils peuvent se cuisiner.
1: Oui, c'est ce que j'avais demandé.
2: Il se cuisine admirablement bien. Il faut pas hésiter. Souvent, j'ai quelques demandes comme ça et les gens me disent mais c'est quand même des très très bons produits pour pouvoir les cuisiner. Oui, ce sont de très bons produits pour les cuisiner et on va en faire justement un plat encore plus merveilleux, hein, parce qu'il va avoir encore plus de saveur.
3: Et bien justement, c'est quoi le plat, Marinette, tu peux répondre aussi, c'est quoi votre plat fétiche avec ce Pont-l'Évêque?
4: Alors moi j'ajouterais quelque chose, on fait aussi un petit peu de dégustation quand on fait les foires et tout ça, et on associe le Pont-l'Évêque avec de la gelée de pomme ou de la gelée de coin.
2: Exactement.
4: Et c'est excellent.
2: Exactement.
3: Bah oui, parce que on va le rappeler, tu fais partie des chevaliers,
4: oui,
3: de Pont-l'Évêque. C'est quoi le rôle de ces chevaliers? Vous défendez en fait ce fromage?
4: Alors le rôle d'une confrérie, c'est défendre un produit du terroir et l'emmener dans toute la France, même à l'étranger.
0: Merci à tous d'avoir écouté cet extrait d'interview. Il est issu d'une émission en direct de Pont-l'Évêque lors du Mystery Machine Summer Tour, lorsque notre camionnette se balada partout en Normandie. Pour retrouver l'émission en entier, direction radiopulse.fr, onglet podcast, à la date du 16 juillet 2025.

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1: Dans cette ambiance d'Amantra, Big Girl propose une pop alternative groovy et affirmée. Sur cette intensité, Story of the Year, Gasoline, All Rage Still Only Numb balance un post-hardcore puissant et cathartique. Dans cette atmosphère, Flying Blanket Mystery, Caterpillar déroule un rock alternatif planant et évolutif. Sur ce ton, chaton laveur, la source distille une pop française douce et introspective. 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
3: Dans cette ambiance, Gus Engelhorn, Pepe Rina propose une indie rock décalée et inventive. Sur cette intensité, Poppy, Eat the Hate fusionne métal et électro dans une énergie explosive. Dans cette tension, Coil Guns, Placeholders balance un hardcore chaotique et abrasif. Sur cette énergie, Midscale, Brain Crash envoie un rock alternatif nerveux et explosif. 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
1: 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Dans cette douceur, Tyler Ballgame, Down So Bad distille une pop folk mélancolique et introspective. Sur ce ton, rien faire. Le chanteur balance un punk français ironique et désabusé. Dans cette dérision, Ludwig von 88, Cannabis envoie un punk festif et satirique. Sur cette urgence, Nenu, s'il vous plaît, faites du bruit, délivre un punk rock incisif et revendicatif. Dans cette ambiance, Basil, Greenland, propose une indie pop planante et contemplative. 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

0: Attends, merde.
1: Non, non, les pains. D'abord les pains de Chine.
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1: Le mercredi 16 juillet, la Mystery Machine de Radio Pulse était dans le Calvados lors du fameux Mystery Machine Summer Tour. Dans le Calvados, il y a un beau patrimoine historique, un beau patrimoine culturel, mais il y a aussi un beau patrimoine culinaire. Et comme nous avions faim avec Tatiana, nous sommes partis à Pont-l'Évêque, la ville du fromage, Pont-l'Évêque. Mais finalement, une ville où il n'y a pas que du fromage. Allez, direction donc Pont-l'Évêque, une ville à 50 minutes de Caen en partant à l'est, à 1h20 d'Alençon en partant forcément pour le nord. Et pour rappel, les habitants de Pont-l'Évêque se font appeler les pontépiscopiens et les pontépiscopiennes. Alors un grand merci à tous les pontépiscopiens et pontépiscopiennes qui sont venus dans l'émission. Tout de suite, nous recevons David Raguet, président de la dégusterie, une fromagerie à Pont-l'Évêque, ainsi que Marinette Lebon, grande chambellane, entre parenthèses secrétaire, de la confrérie des chevaliers du Pont-l'Évêque. Merci à eux d'avoir eu le courage de rentrer dans la camionnette de Radio Pulse pour nous présenter ce fameux fromage du Pont-l'Évêque.
2: Bah oui, parce que on va le rappeler, tu fais partie des chevaliers
3: de
2: Pont-l'Évêque. C'est quoi le rôle de ces chevaliers? Vous défendez en fait ce fromage?
3: Alors le rôle d'une confrérie, c'est défendre un produit du terroir et l'emmener dans toute la France, même à l'étranger.
2: Incroyable. Et cette année, vous êtes parti loin?
3: Ah, cette année, on a fait que la France et la Belgique.
2: Ah, vous êtes quand même parti à l'étranger.
3: Oui. Mm-hmm.
2: Et comment ça se défend en fait ce fromage?
3: Partout où nous partons, nous emmenons le fromage parce que bon, les confréries se reçoivent mutuellement avec une grande fête annuelle qui s'appelle le chapitre. Et en général, on nous convie à amener le plateau de fromage quand on est invité.
4: Et puis toi aussi, David, tu défends aussi ce côté artisanat avec, du coup, vous faites partie du, vous êtes membre du Collège culinaire français.
5: Alors, Collège culinaire de France, juste c'est avant, ajouter sur la confrérie de Pont-l'Évêque et les confréries en général. Moi, j'ai beaucoup d'admiration pour le travail qu'ils font, qui est totalement bénévole. Et c'est vrai qu'ils, ça leur nécessite quand même beaucoup de déplacements dans l'année. C'est beaucoup de travail qu'ils font aussi pour porter la bonne parole de ces fromages en dehors de nos régions. Le Pont-l'Évêque, c'est un fromage qui, aujourd'hui, il n'y a plus que 5 producteurs fermiers. Seulement. Donc, on est presque sur un fromage, on va pas dire en voie de disparition, mais en tout cas c'est vrai que la production n'est pas à son top.
4: Ouais.
5: Malheureusement, c'est un fromage qui nécessite, quand on va le faire, d'apporter des soins, d'avoir aussi beaucoup de manipulations, parce qu'il va falloir le changer sur chacune de ses faces tous les 2-3 jours, et c'est vrai que ça nécessite un travail quasiment quotidien. Moins sur d'autres fromages normands, comme le camembert de Normandie par exemple. C'est vrai qu'il va s'affiner plus longtemps, mais un petit peu tout seul. Le Pont-l'Évêque, lui, il y a quand même besoin de lui apporter beaucoup de soins. Hein. Alors le Collège culinaire de France, c'est tout simplement militant. Militants du bon goût, voilà, on essaye d'être des artisans à la hauteur justement de ce que nos producteurs nous apportent comme produit, et d'être de dignes ambassadeurs de ce qu'ils vont réaliser. Moi je dis toujours que c'est pas moi qui me lève le matin à 5h pour aller 4h30 pour aller traire les vaches, donc la moindre des choses, tout simplement de leur rendre le mieux hommage, essayer de parler le mieux possible de leur production, d'être au plus près d'eux, de leurs besoins. Moi, c'est la relation que j'ai avec mes fournisseurs, une relation de confiance et de qualité. Et puis c'est vrai que le travail qu'ils font est exceptionnel. Rendons leur hommage.
2: Et vous êtes combien d'ailleurs dans ce conseil de chevaliers?
3: 22
2: à défendre le Pont-l'Évêque.
3: Oui.
2: Et alors, avant qu'on passe à une petite... Vas-y.
3: Oui, alors ce que je voudrais dire aussi, c'est qu'on fait ça bénévolement, de défendre les bons produits, et on n'est pas reconnu.
2: Allez, ça c'est dit.
3: Voilà.
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1: Dans cette énergie, Crackups, Plexi envoie un rock alternatif nerveux et percutant. Sur ce rythme, Shelf Lives, 60K balance un post-punk synthétique froid et frénétique. Dans cette charge, No One is Innocent, Paranoid délivre un rock engagé et explosif. Sur ce ton, Reboot, Rester des Hommes, propose un rock français introspectif et combatif. Dans cette urgence, Fraude, Ride to Hell, envoie un punk rock abrasif et provocateur. Sur cette douceur, Bonne Nuit, Créma distille une pop indie rêveuse et mélancolique. 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
3: Dans cette urgence, Rix, infatigable, envoie un punk hardcore rapide et déterminé. Sur cette énergie, Vidjester, Thought Criminals balance un rock alternatif, incisif et rebelle. Dans cette charge, les Sales Majestés, Macron délivre un punk rock frontal et contestataire. Sur ce souffle, Leap, Waste Your Love propose un indie rock vibrant sur les relations. Dans cette dérision, All Day Laugh, 1000 milliards offre une pop humoristique absurde et décalée. 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
1: 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Dans cette vibe, Morad, les choses comme elles viennent, featuring Casey, propose un rap sombre et introspectif. Sur cette énergie, stupéflip. Tellement bon mélange hip-hop déjanté et univers alternatif. Dans cette tension, Come Girl 8, Mercy balance un post-punk brut et provocateur. Sur ce ton, clavicule. All These Boys délivre un rock alternatif nerveux et incisif. 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
1: Rien, maître.
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1: Dans cette énergie, Franz Ferdinand, Night or Day, propose un indie rock dansant et entraînant. Sur ce groove, Sami Massamba, propriété privée, distille une afro-soul sensuelle et urbaine. Dans cette ambiance, King Hanna, Dave 16, délivre une indie rock sombre et envoûtante. Sur cette note, Magon, World Peace, offre une pop psyché douce et contemplative. 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

0: Le mercredi 16 juillet, la Mystery Machine de Radio Pulse était dans le Calvados lors du fameux Mystery Machine Summer Tour. Dans le Calvados, il y a un beau patrimoine historique, un beau patrimoine culturel, mais il y a aussi un beau patrimoine culinaire. Et comme nous avions faim avec Tatiana, nous sommes partis à Pont-l'Évêque, la ville du fromage, Pont-l'Évêque. Mais finalement, une ville où il n'y a pas que du fromage. Allez, direction donc Pont-l'Évêque, une ville à 50 minutes de Caen en partant à l'est, à 1h20 d'Alençon en partant forcément pour le nord. Et pour rappel, les habitants de Pont-l'Évêque se font appeler les pontépiscopiens et les pontépiscopiennes. Alors un grand merci à tous les pontépiscopiens et pontépiscopiennes qui sont venus dans l'émission. Tout de suite, nous recevrons David Raguet, président de la Dégusterie, une fromagerie à Pont-l'Évêque, ainsi que Marinette Lebon, grande chambellane, entre parenthèses secrétaire, de la confrérie des chevaliers du Pont-l'Évêque. Merci à eux d'avoir eu le courage de rentrer dans la camionnette de Radio Pulse pour nous présenter ce fameux fromage du Pont-l'Évêque.
1: Avant de passer à une petite dégustation, parce que voilà, vous, auditeurs de Radio Pulse, vous n'avez pas l'odeur, mais nous, on a envie
2: nous,
1: de goûter.
2: On l'a. On fait une petite pause musicale, c'est ça ?
1: Avant la petite pause musicale, ça arrive, le fromage arrive, Tatiana, mais est-ce que vous pouvez nous dire pourquoi le Pont-l'Évêque est carré ? Parce que c'est un fromage qui est carré.
2: Et oui, ouais.
3: Alors, le Pont-l'Évêque est carré pour le différencier du Livaro. À l'époque, les moines sont deux fromages qui ont été faits à peu près au même moment. Et pour pouvoir faire la différence entre un Livaro et un Pont-l'Évêque, eh bien, on lui a donné cette forme carrée.
1: Tout simplement.
3: Mais il y a peut-être une explication complémentaire.
1: Marinette ?
4: Non. Je sais qu'il est apparu dans les années 1200 et quelques, que dans le roman de Guillaume de Loris, Au nom de la rose, il apparaît sous le nom d'Angelot.
3: Oui.
5: Ok.
4: Voilà, donc c'est un fromage quand même qui est très ancien.
1: Eh bien, goûtons l'Angelot. Pendant que nous le goûtons. Oui, vas-y.
3: Alors moi, je tiens juste à apporter une petite pub personnelle. Atelier de dégustation où justement on explique l'histoire et la fabrication de chacun de ces fromages tous les jours de 11h à 11h30 et de 17h30 à 18h, accompagné de 4 cidres différents pour un tarif de 10 euros par personne et 5 euros pour les enfants.
1: Nous, on adore le fromage que l'on est en train de déguster dans la Mystery Machine, car nous sommes toujours avec David Raguet, président de la dégusterie.
6: Oui, je suis gérant.
1: Gérant, ouais, c'est ça, de la dégusterie. Et aussi Marinette Lebon. Toi, alors, est-ce que j'allais dire redire présidente de la confrérie des chevaliers. Est-ce que tu es présidente? Est-ce que c'est le genre de titre que l'on donne quand on est dans cette confrérie?
7: Le grade le plus...
1: Alors, il faut prendre le micro.
4: Le grade le plus haut, c'est grand maître.
1: Grand maître.
4: Voilà.
1: C'est quoi les différents grades que l'on a dans cette confrérie?
4: C'est président de l'association, hein, mais c'est le titre dans les confréries.
1: D'accord. Et il n'y a pas d'autres grades
4: Alors après, il y a le grand chambellan, c'est le secrétaire.
1: Ok.
4: Et le trésorier, c'est le grand argentier.
1: C'est des noms, oui, qu'on garde, oui, qui datent de longtemps, en fait.
4: Mm.
1: D'accord. Et vous êtes passé par chacune de ces étapes-là pour pouvoir...
4: Je suis grand argentier tout de suite.
1: C'est incroyable. Toi, David, est-ce que tu fais partie de la confrérie?
3: Oui, mais je suis simple chevalier. Moi, j'étais, il y a maintenant deux ans, intronisé dans la confrérie. Mais c'est vrai que j'essaye de les soutenir aussi autant que je peux quand ils font appel à moi. Et c'est avec grand plaisir parce que j'insiste là-dessus, leur travail est remarquable. Alors, bien sûr, la confrérie de Pont-l'Évêque, mais les confréries en général.
4: En général, oui.
3: Hein, ce sont les gardiens du bon goût.
2: Et justement, en parlant de goût, ça a été quoi ton premier souvenir, ce sentiment que tu as eu quand tu as goûté un premier fromage?
3: Alors, le premier,
1: ouais,
3: tout premier, je ne saurais pas, mais mes souvenirs d'enfance me portent sur mes terres d'Auvergne à manger, aller chercher avec ma grand-mère du Saint-Nectaire à la ferme.
2: Ouais.
3: Et ça, c'est vrai que c'est. Je pense que. Enfin, on ne vient pas aux choses par hasard.
2: Mmh.
3: Et le fromage nous renvoie aussi vers ces bons goûts du passé. On a chacun notre Madeleine de Proust. Pour moi, c'est le Saint-Nectaire reste celui-ci, et c'est vrai que j'en ai trouvé un là justement récemment. J'étais une soirée samedi soir et à 2h du matin il y avait un Saint-Nectaire qui était sur la table, et là je me suis fait la moitié du Saint-Nectaire moi tout seul.
2: Mais et justement, comment tu fais pour trouver les producteurs avec qui tu travailles?
3: Alors je source beaucoup en voyageant. L'Auvergne, c'est pas trop dur pour moi parce que ça reste ça reste ma région de cœur. Mais pour les autres régions, c'est vraiment une partie que j'adore dans mon travail, c'est aller à la rencontre des producteurs. Et on a cette chance en France déjà, hein, d'être dans un pays qui est magique pour ça, avec cette culture que l'on a sur la fabrication des fromages au lait cru, qui nous est quand même enviée dans le monde entier, hein. Et c'est vrai que on va trouver partout des gens qui vont très très bien travailler, qui vont aller au bout des choses, et qui auront l'amour de leur bête, qui auront l'amour de aussi de pouvoir faire un produit de grande qualité. Et moi je passe mon temps à ça, voilà, c'est en effet les cidres, les vins, c'est un univers à chaque, c'est une porte qui s'ouvre à chaque fois, et c'est ouais. Fantastique.
0: Merci à tous d'avoir écouté cet extrait d'interview. Il est issu d'une émission en direct de Pont-l'Évêque lors du Mystery Machine Summer Tour, lorsque notre camionnette se balada partout en Normandie. Pour retrouver l'émission en entier, direction radiopulse.fr, onglet podcast, à la date du 16 juillet 2025.

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2: Dans cette énergie, Mother's Cake, Philo Wright envoie un rock psyché groovy et explosif. Sur cette tension, Power Plant, Last Will déploie-t-il un post-punk sombre et hypnotique. Dans cette vibe, Pavel, rien à branler, balance un rap français détaché et provocateur. Sur ce ton, Nick Wilden, You Can't Have It All, propose une folk-pop douce et introspective. 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
4: 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Dans cette tension, non-stop, un pyromane en hiver envoie d'un punk froid et nerveux. Sur cette douceur, Dear Paula, Tin Roofs distille une indie pop aérienne et nostalgique. Dans cette lumière, Silent Mode, The Bright Side propose une pop rock mélodique et positive. 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
1: Dans cette ambiance, l'ambulancier Sang, propose une chanson décalée et humoristique. Sur ce souffle, Motika, Somewhere in Between, délivre une électropop sombre et introspective. Dans cette intensité, Illumina Adi, Days of Blood and Fire envoie un métal alternatif puissant et combatif. Sur ce ton, Erwan, contre-pite balance un hip-hop français malin et décalé. 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

0: Le mercredi 16 juillet, la Mystery Machine de Radio Pulse était dans le Calvados lors du fameux Mystery Machine Summer Tour. Dans le Calvados, il y a un beau patrimoine historique, un beau patrimoine culturel, mais il y a aussi un beau patrimoine culinaire. Et comme nous avions faim avec Tatiana, nous sommes partis à Pont-l'Évêque, la ville du fromage, Pont-l'Évêque. Mais finalement, une ville où il n'y a pas que du fromage. Allez, direction donc Pont-l'Évêque, une ville à 50 minutes de Caen en partant à l'est, à 1h20 d'Alençon en partant forcément pour le nord. Et pour rappel, les habitants de Pont-l'Évêque se font appeler les pontépiscopiens et les pontépiscopiennes. Alors un grand merci à tous les pontépiscopiens et pontépiscopiennes qui sont venus dans l'émission. Tout de suite, nous recevons David Raguet, président de la dégusterie, une fromagerie à Pont-l'Évêque, ainsi que Marinette Lebon, grande chambellane, entre parenthèses secrétaire, de la confrérie des chevaliers du Pont-l'Évêque. Merci à eux d'avoir eu le courage de rentrer dans la camionnette de Radio Pulse pour nous présenter ce fameux fromage du Pont-l'Évêque.
1: C'est cette passion pour le goût qui t'a poussé à ouvrir la dégusterie. On le rappelle, c'est pas un établissement qui seulement permet des dégustations de fromage, de vin, etc. C'est aussi un lieu où tu éduques quelque part au goût en donnant un côté historique justement à ce fromage-là, où tu dis avec quoi ça se met, avec quoi les fromages se consomment, etc.
2: Alors, on essaie d'être des passeurs, hein, on transmet, d'être des ambassadeurs, et de pouvoir... enrichir autrement qu'avec un bon produit. Ce qui va avec, c'est quand même important de raconter l'histoire, de raconter, de connaître. Je vais pas dire que je connais toutes les vaches de mes producteurs, c'est pas ça, mais j'aime bien aussi en effet aller à leur rencontre, aller discuter, échanger avec eux. Là en ce moment, une de leurs préoccupations a quand même été d'avoir une baisse de matière grasse par exemple dans leur fromage, parce que l'herbe était de moins bonne qualité avec la sécheresse, et là ils sont contents de retrouver un peu de pluie et une herbe qui va pouvoir redonner justement cette matière grasse chère à nos produits. Oui.
3: Et justement, est-ce que tu as réussi à faire aimer durant tes ateliers un fromage à quelqu'un qui venait par découverte et curieux?
2: Alors c'est des gens qui... Il y a des personnes qui ont une vraie répulsion parce que ils n'aiment pas les textures, ils n'aiment pas, mais très peu quand même, hein. Les gens qui rentrent dans la boutique, ils rentrent pas par hasard.
1: C'est sûr.
2: Mais c'est vrai qu'il m'est arrivé avec des fromages très doux en goût de pouvoir apporter des découvertes des gens qui au départ avaient la volonté justement d'essayer mais n'y arrivaient pas. On peut avoir certaines répulsions comme ça. Moi je suis pas un grand amateur d'huîtres par exemple, et pourtant je rêverais de pouvoir les apprécier. Alors de temps en temps je me force, je vais en prendre une, je vais en prendre deux, mais au moins je fais l'effort, et c'est ça que j'aime bien, c'est d'avoir des personnes qui se laissent prendre un petit peu par la main et puis qui disent bon, ok, je vais quand même goûter ça, et puis ça. C'est vrai aussi que dans ma fromagerie, ce que j'aime bien, c'est au-delà des fromages normands, faire goûter d'autres produits que des produits un peu classiques. C'est-à-dire que quand on rentre, on va pas hésiter à poser des questions sur ce que les gens peuvent aimer, ce qu'ils ont l'habitude d'avoir, et on va leur faire goûter plein de fromages différents pour que à la fin ils repartent avec le plateau de leur choix, de leur rêve, et que ça salive même tout de suite, avec qu'ils aient la grande impatience de dire allez, je vais me régaler avec mon plateau de fromage.
1: Hâte de l'apéro. Toi Marinette, est-ce que tu te souviens du début de ta passion pour le Pont-l'Évêque et pour les fromages?
4: Honnêtement, non.
1: Et à quel moment justement t'as décidé de rentrer dans cette confrérie de chevaliers?
4: En l'an 2000.
1: En l'an 2000?
4: Oui.
1: Au moment du bug?
4: Oui, ça doit être ça. Ouais.
1: Ça qui t'a poussé là-dedans. J'aimerais revenir sur quelque chose de la confrérie des chevaliers de Pont-l'Évêque. Vous avez des costumes.
3: Ouais,
4: oui,
1: des costumes. Est-ce que tu peux nous en parler? Est-ce que tu pourrais la décrire?
4: Le costume, le bleu, c'est le bleu de la ville, avec les armoiries, les bœufs.
1: Qu'on entend un petit peu.
4: Voilà, hein, donc qui sont représentés sur la tenue. Et on a un chapeau carré qui a été fait d'après les écoles anglaises.
1: Un peu Oxford.
4: Voilà, Oxford, ouais, okay. Cherchez le nom. Voilà, donc le chapeau, c'est ça.
1: Et c'est spécifique à seulement la confrérie
4: du Pont-l'Évêque, oui.
1: Spécifique.
4: Oui, oui. Donc le chapeau est noir.
1: Toi, David, tu l'as pas encore, le chapeau noir?
2: Eh non, mais non. Et non, moi, le week-end, je suis souvent quand même ou en déplacement pour aller chercher mes produits ou dans ma boutique. Ça devait quand même être chaud à porter là avec les ouais. températures qu'il y a eu parce qu'elles ouais. sont, elles sont lourdes ces robes, elles sont épaisses.
4: Oui, on les a laissées les chapeaux. Hein.
1: Vous êtes obligé quand vous êtes en déplacement de porter ces tenues-là?
4: Bah oui, sinon...
1: Oui, c'est vrai. Comment vous reconnaître?
4: Bah voilà. Parce que les personnes qui font partie des confréries, sans les costumes, on les reconnaît pas. Hein. Ça c'est clair.
1: C'est une sorte de déguisement de oui. super-héros pour sauver les fromages.
3: C'est ça.
0: Merci à tous d'avoir écouté cet extrait d'interview. 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
6: Dans cette énergie, résilience, pas de chance en voie d'un punk rock direct et désabusé. Sur ce groove, Simian, la brise distille une électro-psyché planante et entraînante. Dans cette charge, Obia le chef et El Cotola, État policier, balance un rap engagé et contestataire. Sur ce ton, Oscar Nip lève les masques, délivre un rap français incisif et révélateur. Dans cette ambiance, les Breastfeeders, la ville engloutie, proposent un garage rock rétro et énergique. 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
1: 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Dans cette tension, MSSFRNCE, état d'arrestation, balance un punk électronique sombre et engagé. Sur ce rythme choc, Tong délivre un post-punk tendu et hypnotique. Dans cette atmosphère, Nothing, Toothless Call propose un shoegaze lourd et mélancolique. Sur ce groove, Papeji, Hey Hey Ho envoie un reggae hip-hop festif et engagé. Dans cette intensité, Primal Age, Alce Pretense déploie un hardcore puissant et combatif. 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

0: Dans cette ambiance, The Liminanas, Juliette dans la caravane distille un rock psyché rétro et cinématographique. Sur cette énergie, Zwinkels, Rapido envoie un hip-hop festif et décalé. Dans cette dérision, ultra-moderne, Si je suis bien que si j'ai bu, propose une pop française ironique et entraînante. Sur cette intensité, Tagada Jones, manipulé, version 2024, balance un punk metal engagé et percutant. 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
4: Dans cette douceur, Tara Kintesh. Le soleil brille encore, distille une pop française lumineuse et apaisante. Sur cette intimité, Albin de la Simone, Ma Gueule, propose une chanson française délicate et introspective. Dans cette énergie, Totoro, Thomas de Polisson envoie un mat rock instrumental vif et joueur. Sur cette tension, Victor et The Waiters, Ici ça brûle, balance un rock alternatif incendiaire et engagé. Dans cette ambiance, Villa Fantôme, Série Noire délivre une pop française sombre et cinématographique. 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
4: Dans cette énergie, Warrior Kids, on n'est pas des voyous, envoie un punk engagé et contestataire. Sur cette ambiance, Warm Joe, le camionneur, propose un rock français ironique et narratif. Dans cette tension, Ozgang, Chuck Berry balance un post-punk sombre et nerveux. 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
1: Oui, Bernard. Bien. Eh bien, dernière intervention, Bernard. 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Disons au revoir et à la semaine prochaine.
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1: Dans cette ambiance, sous les salles, Denise propose un rock français brut et décalé. Sur cette énergie, Diva 137, Lalré balance une électropop sombre et envoûtante. Dans cette vibe, Contraluz, Phase envoie une électro-expérimentale hypnotique et rythmée. Sur cette atmosphère, Bunny Bones Orchestra, Dream Overdose délivre une indie électro-planante et immersive. 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
1: Dans cette tension, Lower Slaughter Motions envoie un post-punk abrasif et chaotique. Sur cette énergie, Spacey Jane, So Much Taller, propose une indie rock lumineuse et introspective. Dans cette douceur, Nina Battisti, Je sais pas être seule, distille une chanson française intime et sensible. Sur ce groove R2D dub, Arrivé dub balance un dub profond et planant. Dans cette vibe, Stereolab, Electrified Teeny Bop, délivre une pop électronique rétro et hypnotique. 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

Dans cette énergie, salue l'orage. De la sueur et des larmes, balance un rock français intense et cathartique. Sur ce groove, Shyfrin Alliance, Whiskey Blues, distille un blues rock chaleureux et authentique. Dans cette puissance, Sun, Crystal Metal, envoie un métal moderne explosif et affirmé. Sur cette vibe, TOMN, Cats and Dogs propose une électropop ludique et entraînante. 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
5: Dans cette intensité, The Young Gods, Blew Me Away, envoie un rock industriel sombre et hypnotique. 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
1: Et on commence avec The KVB avec Again and Again. Ce duo britannique formé par Nicholas Wood et Cat Day est connu pour son mélange unique de post-punk et de musique électro. Again and Again, sorti sous le label Invada Records, capte l'essence de leur son atmosphérique et hypnotique. Le groupe utilise souvent des visuels psychédéliques lors de leurs performances live, créant une expérience immersive pour le public. Maintenant, passons à Clavicule avec My Time. Ce groupe rennais apporte une énergie brute et des riffs accrocheurs à la scène rock française. My Time est produit par le label Beast Records. Clavicule tire son nom d'une histoire amusante car un des membres s'était cassé la clavicule juste avant leur premier concert. Une anecdote qui leur a porté chance. Prochaine étape, Hawkwind avec Master of the Universe. Ce groupe légendaire de space rock formé en 1969 a influencé des générations de musiciens avec ses sons psychédéliques et ses thèmes futuristes. Master of the Universe, remasterisé en 96, est un classique incontournable. Lemmy Kilmister, qui a ensuite fondé Motorhead, a joué de la basse avec Hawkwind avant de quitter le groupe en 1975. Et enfin, découvrons The Dandy Warhols avec Bohemian Like You. Ce hit emblématique de l'année 2000, sorti sous le label Capitol Records, a propulsé le groupe américain sur la scène internationale. Le clip de Bohemian Like You est devenu célèbre pour sa représentation décalée de la culture bohème. La chanson a gagné en popularité après avoir été utilisée dans une publicité pour Vodafone, ce qui a considérablement augmenté les ventes de l'album.

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1: Et maintenant, King Lizard and the Lizard Wizard, avec If Not Now, Then When. Ce groupe australien, connu pour sa polyvalence musicale et sa créativité débordante, nous livre ici un morceau captivant. If Not Now, Then When est sorti sous le label Flightless Records, fondé par les membres du groupe eux-mêmes. Passons à Midbodies avec Disorder. Ce groupe de garage rock californien apporte une énergie brute et des riffs accrocheurs à la scène musicale. Disorder est un titre percutant produit par In The Red Records, qui capture l'essence de leur son agressif et sans compromis. Et maintenant, Strawberry Alarm Clock avec Rainy Day Mushroom Pillow. Ce groupe de rock psychédélique des années 60 est célèbre pour ses mélodies psychédéliques et ses arrangements inventifs. Rainy Day Mushroom Pillow est un véritable classique, sorti sous le label Uni Records. Terminons avec Tame Impala et Let It Happen. Ce groupe australien, mené par Kevin Parker, est un incontournable de la scène rock psychédélique moderne. Let It Happen est un morceau épique qui mélange habilement des influences pop et électroniques, sorti sous le label Modular Recordings.

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1: Et on plonge maintenant dans l'univers psychédélique des Beatles avec leur titre I Am The Walrus. Cette chanson, sortie à l'origine en 67, a été remasterisée en 2009 pour offrir une qualité audio encore meilleure. I Am The Walrus est non seulement célèbre pour ses paroles mystérieuses et énigmatiques, mais aussi pour ses arrangements complexes et innovants. Elle est sortie sous le label Apple Records, fondée par les membres du groupe eux-mêmes, et est devenue l'un des morceaux les plus emblématiques de leur répertoire, encapsulant parfaitement l'esprit expérimental et visionnaire des Beatles. Passons à The Blue Angel Lounge avec Orange in Green. Ce groupe allemand influencé par le shoegaze et le rock psychédélique nous offre ici un morceau envoûtant. Orange in Green est une plongée dans un monde de rêverie et d'atmosphère évocatrice. Sorti sous le label 8MM Music, ce titre reflète parfaitement l'esthétique sombre et introspective qui caractérise la musique de The Blue Angel Lounge. Et maintenant, revenons dans les années 60 avec The Creation et leur titre Making Time. Ce groupe britannique est souvent considéré comme l'un des pionniers du rock psychédélique. Making Time est un morceau énergique et captivant, avec ses riffs de guitare accrocheurs et son rythme entraînant. Le guitariste du groupe, Eddie Phillips, est célèbre pour avoir été l'un des premiers à utiliser l'effet de l'archet de violon sur sa guitare électrique, ajoutant ainsi une dimension unique à leur son. Ce titre emblématique est sorti sous le label Planet Records et continue d'influencer les générations de musiciens à ce jour.

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1: Et on se dirige maintenant vers Clear Light et leur titre Black Roses. Ce groupe américain, originaire de LA, était actif dans les années 60. Black Roses, sous le label Elektra Records, est un morceau emblématique de leur répertoire, mêlant rock psychédélique et influence folk. Clear Light a été l'un des premiers groupes à utiliser des effets de lumière lors de leurs performances live, créant ainsi une expérience visuelle immersive pour leur public. Passons maintenant à Cosmonauts avec Neon Kids. Ce groupe de rock psychédélique californien est réputé pour ses performances live électrisantes et son rétro-futuriste. Neon Kids est un titre dynamique qui capture

l'énergie brute de leur musique. Continuons avec Gum et Argentina. Derrière ce projet se cache Jay Watson, membre du groupe Tame Impala. Argentina est un morceau envoûtant qui mélange habilement des éléments de pop, psychédélique et de musique électronique. Terminons avec Can et Sing Swang Song. Ce groupe allemand, pionnier du krautrock, a marqué l'histoire de la musique avec son approche expérimentale et avant-gardiste. Sing Swan Song est un exemple parfait de leur son unique et innovant. Ce titre est sorti sous le label United Artists Records.

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1: Et on plonge maintenant dans les sonorités envoûtantes de l'Estonie avec Kari Kupuk de Curly Strings. Sorti en 2014 sous le label Curly Strings Records, ce groupe folk est connu pour ses mélodies accrocheuses et ses harmonies vocales exceptionnelles. Ensuite, on continue avec Kalina de Zviatavatra. Sorti en 2015 sous le label Nordic Notes, il mélange les influences estoniennes et ukrainiennes. Zviatavatra nous propose un morceau énergique et festif, parfait pour éveiller les sens. Puis on écoute Armetu Naer de Tanel Padar and the Sun, un hit rock estonien sorti en 2008 sous le label Hyper Records. Tanel Padar, gagnant de l'Eurovision en 2001, nous montre une autre facette de son talent avec ce groupe incontournable de la scène rock locale. Enfin, nous terminons cette première partie avec Pitas Pöyas de Vaiko Eplik. Sorti en 2012 sous le label Mortimer Schnerd, Vaiko Eplik est un artiste prolifique connu pour son approche innovante de la musique pop et rock estonienne.

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1: Et on continue avec de la musique estonienne exceptionnelle avec Maisterian et son morceau Le Tuchtandvalt Exinud. Connu pour sa capacité à mélanger le folk traditionnel avec des éléments électroniques, Maisterian nous offre ici un titre hypnotisant, produit par Universal Music Baltics. Ce morceau transporte l'auditeur dans un univers mystique et captivant. Ensuite, nous avons Metro Luminal avec Mikk Lipayev. Ce groupe culte de la scène rock estonienne, actif depuis les années 90, est célèbre pour ses sonorités sombres et introspectives. Leur nom, qui signifie « lumière du métro », évoque bien l'ambiance underground de leur musique. Une vraie plongée dans les profondeurs de l'âme urbaine. On continue avec les Smilers et leur titre « Temizatad. Avec leur rock dynamique et leur texte accrocheur, les Smilers sont une véritable institution en Estonie. Produit par le label Hyper Records, ce morceau incarne l'esprit de liberté du groupe. Temizatad signifie « faites ce que vous voulez », un véritable appel à l'indépendance et à l'autonomie. Pour finir, Zopruse Puyeste et leur chanson Armunedus. Leur nom se traduit par l'avenue de l'amitié et ils sont connus pour leurs ballades mélancoliques et poétiques. Leurs morceaux, souvent décrits comme des mélanges de nostalgie et de rêve, vous emmènent dans un voyage émotionnel intense et profond.

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1: Et on est toujours sur de la musique estonienne avec Vanavisi et leur titre Kulm Sonavaid. Vanavisi est un groupe célèbre pour ses harmonies vocales et ses mélodies accrocheuses. Kulm Sonavaid est un morceau doux et mélodique produit par Universal Music Baltics. Cette chanson, dont le titre signifie juste trois mots, met en valeur le talent vocal et musical du groupe. Ensuite, place à Venaskond avec Happy Marvayan Armastust. Ce groupe punk emblématique de la scène estonienne a su captiver les foules avec son énergie brute et ses paroles engagées. Le groupe est connu pour son style unique qui mélange le punk rock avec des éléments de cabaret. Leur titre, produit par Muru Music, signifie « Au secours, j'ai besoin d'amour ». Un cri du cœur qui ne laisse personne indifférent. On continue avec Winnie Pooh et Pegel Porrand. Ce groupe est particulièrement célèbre pour ses performances scéniques extravagantes et ses vidéos musicales délirantes. Leur nom est un clin d'œil humoristique à Winnie l'ourson. Le morceau Pegel Porrand, produit par Gaga Music, signifie plancher de miroir et reflète bien leur style audacieux et innovant. Pour finir, Zetod avec Kia Kulv Orgo Orasso. Zetod est un groupe qui se distingue par son mélange unique de musique folk traditionnelle et de rock moderne. Leur titre, qui se traduit par Qui sème l'herbe verte, est une ode à la nature et à la vie rurale. Le groupe, très apprécié pour sa capacité à moderniser les sons folkloriques, est produit par Nailboard Records.

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1: Et on continue maintenant avec les musiques estoniennes exceptionnelles. On a tout d'abord Ja Boiler avec Unena Vabrik. Ce groupe estonien est reconnu pour ses sons expérimentaux et ses paroles poétiques. Unena Vabrik, qui signifie « usine de rêve », est un titre captivant produit par le label Mortimer Snared Records. Le groupe s'inspire souvent de rêves et de récits fantastiques pour composer ses morceaux, créant ainsi une ambiance onirique unique qui transporte l'auditeur dans un autre monde. Et on poursuit avec Cosmic Wood, qui nous offre Ekele Gimal. Ce groupe de rock alternatif est célèbre pour ses mélodies sombres et ses textes introspectifs. Ekele Gimal, se traduisant par « Pays de nulle part », est produit par Hyper Records. Cosmic Wood aborde souvent des thèmes de solitude et de recherche de soi, inspirés par les paysages désolés de l'Estonie, ce qui donne à leur musique une profondeur particulière. Et voilà maintenant Mayomees avec Puhi Kogu Perle. Ce groupe pop humoristique est une véritable institution en Estonie. Connu pour ses parodies et ses reprises décalées, Puhi Kogu Perle, qui signifie « la fête pour toute la famille », incarne bien leur esprit festif et décontracté. Leur musique est souvent utilisée pour animer les fêtes familiales et les événements communautaires, apportant joie et rire à tous. Enfin, Vies Minust avec Paris Tuked. Ce groupe de rap estonien est réputé pour ses textes provocateurs et son énergie débordante. Paris Tuked, produit par Legendarne Records, signifie double poussée et fait référence à une technique de ski, mais avec leur touche unique et audacieuse. Vies Minust est connu pour ses performances scéniques électriques et ses vidéos musicales, qui ne laissent personne indifférent, faisant de l'un des groupes de rap les plus populaires en Estonie.

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5: Dans cette ambiance, It Girls Akin propose une électropop expérimentale sombre et intrigante. Sur cette énergie, Sakoya, Newman balance un rock alternatif mélodique et affirmé. Dans cette tension, Jessica 80/13, Bébé Requin envoie un rock indu sombre et abrasif. Sur cette douceur, Louis Laflemme, Le Temps, distille une pop française nostalgique et introspective. 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
4: Dans cette ambiance, Margaret Tchatcheuse, Guerre froide, propose une pop française froide et engagée. Sur cette énergie, Mickle Muckle. Brock balance un rock alternatif brut et introspectif. Dans ce groove, Say Shishi, Cut et Rewind distille une soul funk rétro et entraînante. Sur cette vibe, Nicamus Boogeyman envoie une électro sombre et dansante. Dans cette tension, Computer Skill People, ANG Air Risk délivre une électro-punk agressive et nerveuse. 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

Dans cette ambiance, Stand High Patrol, Back in My Cellar propose un dub roots profond et immersif. Sur cette énergie, The Big Idea, Wild Oyster, balance un rock alternatif brut et accrocheur. Dans cette atmosphère, This Will Destroy Your Ears, Pill Pop Night envoie une électro expérimentale sombre et hypnotique. Sur cette tension, Paige Kennedy, Life in Fear, délivre un rock alternatif mélancolique et introspectif. 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
1: Dans cette ambiance DZAI, Monde Moderne propose un rap français sombre et introspectif. Sur cette énergie, Équipe de Foot, FYI, balance un indie rock lofi décalé et accrocheur. Dans cette tension, Brigade Apache, Flesh and Blood Part 2, envoie d'un métal hardcore brutal et engagé. 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

0: Vous savez ce que vous mangez là? Non. C'est du steak avec des boulettes entre les doigts de pied. C'est un bon goût?
1: C'est très agréable, monsieur, je vous remercie.
0: Et la sauce, c'est de la morve séchée. Tu sais bien que madame Philippe, la patronne, se coupe des morceaux de nichon pour en faire des ravioles.
2: Oh, c'est dégueulasse, merde.
1: Non, attends, c'est censé être l'homme le plus classe. Il va sans doute nous présenter ses excuses.
0: Tu sais, tes excuses, tu peux te les coller au cul, tout comme ton beefsteak. Sauf que le beefsteak, ça sert à rien, le patron l'a déjà fait, il a craché dessus.
3: Non, pas craché, le patron, il crache pas dans les plats.
0: Allons, vieux, même dans les grands restaurants, on crache dans les plats. Alors, dans ce taudis, je vois pas pourquoi il se ferait chier. Alors, je vous laisse manger. Bon appétit.

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1: Depuis quelques semaines, un petit groupe de gilets jaunes se réunit autour du rond-point d'Anova à Alençon. Samedi 11 octobre, je suis allé à leur rencontre quelques années après le début du mouvement. Ils continuent donc de se rassembler pour dénoncer la vie chère, l'injustice sociale, le manque d'écoute du gouvernement. Micro en main, je suis donc allé à leur rencontre. Eh bien, nous sommes aujourd'hui au rond-point d'Anova, voilà, juste à côté d'Anova, la Luciole et le Planète Ciné. Il y a plein de petits drapeaux un peu partout, des drapeaux français, il y a plein de choses indiquées un peu partout, klaxonnées, etc. Donc on entend plein de voitures klaxonner. C'est un peu le retour des Gilets jaunes. Alors là, on a 3, 4 motivés qui sont présents, donc un peu le retour des Gilets jaunes. Est-ce que pour commencer, vous pourriez me donner votre prénom et m'expliquer la raison de votre présence ici au rond-point ?
2: Bah moi c'est Patrick et puis bon j'ai Pascal, Jérôme et puis Christophe. Bon bah on est là parce qu'on a il y a pas grand chose de changé au niveau politique. Hein. Je crois qu'on va carrément dans le mur. Voilà, je cherche les mots. Et parce que bon le pouvoir d'achat il est plus là non plus. Je sais pas si les gens ils se rendent compte quand même que la vie est chère pour tout le monde. Vous voyez encore à ce moment c'est l'augmentation de l'électricité qu'on paye 20% en plus. Même si
1: la TVA était à 5,5 et depuis août elle est passée à 20 sur l'électricité le gars, c'est ça ?
2: Voilà c'est ça, vous vous rendez pas compte. Pour des familles, il y a un moment les familles vont plus pouvoir se chauffer, il faut être réaliste. Donc nous on est là pour revendiquer aussi le sens du pouvoir d'achat, mais on est aussi pour revendiquer la politique de maintenant, elle est mal tenue. C'est incorrect tout ça. Ça ne veut plus rien dire la politique. Alors donc il y a un moment, faut que ça change, mais de quelle façon ? Il faut qu'ils nous expliquent. Mais nous on est là pour revendiquer nos idées, les idées du citoyen.
1: Alors il y a une grosse instabilité politique, hein, ces derniers jours, on a vu un nouveau gouvernement être mis en place, démissionné au bout de 12 ou 13 heures, je ne sais plus. On remet le même Premier ministre et un gouvernement un peu similaire. On a l'impression que la population n'a pas été entendue. Comment vous ressentez tout ça ?
2: Bon, moi, personnellement, je ressens du mal-être parce que je me dis de la politique, si c'est ça la politique, excusez-moi, ça ne veut plus rien dire, franchement. On en vire un pour reprendre le même. Donc il y a un moment, si les Français ne comprennent pas ça, c'est qu'il y a quelque chose qui ne va vraiment pas dans la société française.
1: Vous ressentez une sorte de déni de démocratie à remettre la même équipe, la même politique en place, c'est ça ?
2: Bah bien sûr. Il y a un moment où on peut pas être géré par vous savez, il y a une pyramide. Il y a ceux qui sont en haut, qui gagnent beaucoup d'argent. Il y a ceux qui sont au milieu, qui n'arrêtent pas de travailler et puis de payer. Puis vous avez aussi la pauvreté qui est en bas. Donc il y a un moment, faut que ça change tout ça, parce que ça ne peut pas aller, ça ne peut plus aller. Vous savez, quand les gens n'auront plus à manger, hein, on verra qui c'est qui sera dans la rue. Parce que là, ça sera grave. Ça sera peut-être une révolution, d'ailleurs.
1: Vous espérez quoi, là, ces prochaines semaines, ces prochains jours, ces prochains mois ? Est-ce que vous, en tant que citoyen, vous aimeriez, par exemple, une présidentielle anticipée ? Est-ce qu'une dissolution de l'Assemblée ?
2: Bah, une dissolution de l'Assemblée, c'est ce qui va arriver, sans doute. Hein. Enfin, moi, je suis pas là pour faire de la politique. Mais je pense que c'est comme ça que ça va finir. Alors l'histoire, c'est qu'on va recommencer, donc ça va encore avoir des barrages partout, mais il va encore, on va recommencer, donc la solution elle est où après ? On ne sait même pas. Si on recommence, on va encore en faire une dissolution. Alors on n'arrête pas de faire que des conneries, quoi, je veux dire, c'est pas sincère. Quoi.
1: Il me semble que vous étiez artisan avant, c'est ça ? Quelle est la vie d'un artisan en 2025 ?
2: Comment j'ai pas entendu.
1: Ah, on entend les gens qui klaxonnent derrière, vous avez pas mal de soutien quand même. Oui.
2: Bah, j'étais artisan, vous savez, quand on est artisan, vous savez bien ce que c'est, hein. On n'est pas des 440, nous, hein. On a peut-être 3 ou 4 salariés à faire vivre, il faut trouver les chantiers, il faut, se faire payer surtout, et puis trouver la solution de payer moins de charges pour pouvoir embaucher, le problème il est là.
1: Les charges qui ont beaucoup augmenté aussi ces années, dernières années.
2: Bah plus de 23%, vous vous rendez pas compte, vous, quand faut le trouver le boulot, hein. Puis y a de la concurrence, donc après ça casse les prix, enfin bon, c'est même plus la peine de travailler pour rien gagner. Et il y a beaucoup d'entreprises qui souffrent, et qui vont souffrir, parce que là, il n'y a rien qui marche.
0: À l'instant, c'était un extrait d'un reportage réalisé un samedi après-midi avec les Gilets jaunes d'Alençon de retour au rond-point d'Anova. Reportage disponible en intégralité sur notre site web en date du 13 octobre 2025.
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10: Ensuite, Voulou avec South, un titre puissant qui puise dans ses origines sud-londoniennes et évoque la quête d'un ailleurs. Enchaînons avec Untitled with Drums avec Play with Fire, un titre qui explore les thèmes de la passion et du risque dans une relation. On poursuit Tyvek avec Rhythm slash Pattern, un titre de 2011 qui illustre leur style distinctif avec ses mélodies accrocheuses et son énergie brute. Poursuivons Nicamus avec Brown Eyes, le dernier titre de ce duo rock indépendant de Portland à l'approche résolument fait maison. Continuons Kill the Princess avec Born This Way, une reprise rock percutante du tube de Lady Gaga par ce groupe féminin français. 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
2: Tout de suite, Great Panic Roger avec Disappointed, un titre post-punk et électro-noise abrasif où la colère transparaît dans une voix sèche et crayeuse. Enchaînons avec Miles Kane et son titre Coming Down the Road, extrait de son dernier album solo, Sunlight in the Shadows, sorti en octobre 2025. On poursuit It Girls avec Paralos Pies Cansados, un titre aux accents eurogoth et à la fureur synth-punk rappelant l'esprit de Suicide. Poursuivons Coach Party avec Disco Dream. Continuons Cassidy avec Danser sous la pluie. Ce titre, extrait de son album L'immensité et l'immédiat, est une ode aux orages imprévus. 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
1: Tout de suite, Guerilla Toss avec Favorite Son, un morceau où les paroles de Cassie Carlon explorent des thèmes de rêve et de folie sous le soleil. Enchaînons avec Louis Laflemme avec Let's Go, un morceau pop à la fois bourru et finaud qui assoit l'adresse de l'artiste. On poursuit Philia avec On and On, un titre indie folk entraînant qui explore l'acceptation de soi et la libération émotionnelle après une période difficile. Poursuivons BOS avec Starlet, un titre poignant où l'artiste se dépeint comme une création, une jeune étoile en quête de reconnaissance, explorant la perte de sa passion. 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

0: 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Entre banderoles, échanges spontanés et circulation qui ne s'arrête jamais, ce reportage donne la parole à celles et ceux qui se mobilisent localement. Pourquoi revenir au rond-point ? Qu'est-ce qui a changé, ou pas, depuis les débuts du mouvement ? Place aux témoignages, à l'ambiance et au son du terrain. Tout de suite, voici un extrait de ce reportage. Samedi 11 octobre 2025, nous avons passé l'après-midi avec les Gilets jaunes d'Alençon au rond-point d'Anova. Entre banderoles, échanges spontanés et circulation qui ne s'arrête jamais, ce reportage donne la parole à celles et ceux qui se mobilisent localement. Pourquoi revenir au rond-point ? Qu'est-ce qui a changé, ou pas, depuis les débuts du mouvement ? Place aux témoignages, à l'ambiance et au son du terrain. Tout de suite, voici un extrait de ce reportage.
1: Avec la hausse de l'électricité dont on parlait tout à l'heure, depuis le mois d'août, j'imagine qu'il y a un impact aussi sur le fonctionnement de toutes les entreprises, par exemple les boulangers, etc. Du coup, ils vont avoir une facture qui va littéralement exploser.
2: Ah bah bien sûr, tout à fait, tout à fait. Et puis vous savez, les banquiers ne sont plus là pour nous prêter des sous non plus. Hein. Parce que l'économie, ça tient aussi sur l'argent qui nous prête. Mais là, ce n'est pas le cas. Si on n'est pas du 440, ça ne va pas, quoi. Hein, si on n'est pas actionnaire, ça ne peut pas aller, quoi. Qu'est-ce que vous voulez que je dise de plus, hein ?
3: Merci, merci encore de m'avoir permis d'ouvrir un compte chez vous.
4: De rien, parce que...
5: Parce qu'on t'a mis la faille, la faille, la faille. Parce qu'on t'a mis la faille dans le cul.
6: C'est parfait, tout est là.
7: Ma sœur a un compte chez vous, elle est très contente. Alors elle m'a dit de venir vous voir pour le parrainage.
6: Ah oui, bien sûr, c'est une très bonne cliente. D'ailleurs...

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1: Alors Christophe, bonjour Christophe, est-ce que vous pourriez nous dire la raison de votre présence ici aujourd'hui?
2: Je viens apporter un soutien pour les gilets jaunes. Je trouve que la situation politique actuelle est vraiment maussade. Qu'un Premier ministre démissionne pour ensuite se représenter, enfin qu'on le remette à nouveau en place, c'est pas tellement génial. Ça pousse les gens complètement à se désintéresser de la politique. En général, on se demande même ce qu'ils vont avoir à voter, quoi.
1: Ah, vous avez l'impression que la population n'a pas été entendue quand il y a eu un gouvernement qui est dissous comme ça au l'espace de quelques heures et on remet les mêmes, la même politique, c'est ça?
2: Ouais, mais je pense que les gens au gouvernement, ils savent très bien manipuler les choses et qu'ils nous préparent, ça cache encore quelque chose, ils nous préparent encore quelque chose. Moi, je pense que le budget, à la limite, il va être accepté et des choses comme ça. On va s'asseoir sur ce qu'avait présenté Bayrou et on va s'asseoir là-dessus, quoi. Alors que ça plaisait à personne ce qu'il avait présenté. Et le gars, là, il a mis exactement la même chose, quoi. Donc, on reprend le même budget de Bayrou, ça va pas du tout, quoi. Enfin, moi, je veux pas non plus trop rentrer en politique, hein. Mais franchement, non. Ce qu'on voudrait, nous, c'est un peu plus de justice sociale, quoi. Voilà, c'est tout. Hein, que...
3: Respecter les gens qui travaillent, non ?
2: Ouais. Et puis, surtout, casser ce phénomène du chômage. Pour les jeunes, ça va pas, quoi. Moi, je suis pas. Je plains les jeunes à l'heure actuelle qui se retrouvent avec des notions du genre on n'a pas de boulot, c'est marche ou crève. Quand t'as un boulot, c'est marche ou crève. Parce que justement, il y a cette espèce de croix de Damoclès du chômage qui est sur la tête des jeunes, quoi. Et ça, moi, je supporte pas ça.
3: Et la dette, faut pas l'oublier non plus. Hein. Ça sera nos petits-enfants et nos arrière-petits-enfants qui vont peut-être payer les conneries de maintenant. Et ça fait 40 ans qu'on entend les mêmes bêtises. Donc il y a un moment, faut y penser, quoi.
1: Alors justement, cette fameuse dette, parlons-en, vous pensez qu'elle est due à quoi en fait?
3: Bah, c'est tout la mauvaise gestion qu'il y a eu pendant 40 ans, c'est tout, c'est ça à pas comprendre. Il fallait être visionnaire pour voir ce qui se passe maintenant. Mais ils n'étaient pas visionnaires, ils s'en foutaient, et puis ils se disaient, surtout en politique, ils se disent... Eh ben c'est toi, aujourd'hui je suis là, demain je suis plus là, ça sera un autre qui fera la même chose que moi et puis ça n'arrêtera pas. C'est qu'un conduit d'un autre à un autre, quoi, en fin de compte. Ça n'avance jamais. Et ça c'est grave. Ce qu'on doit solutionner un problème, c'est les politiques de le solutionner, c'est pas...
4: À l'instant, c'était un extrait d'un reportage réalisé un samedi après-midi avec les gilets jaunes d'Alençon de retour au rond-point d'Anova. Reportage disponible en intégralité sur notre site web en date du 13 octobre 2025.
5: Tout de suite, Texop Print avec Flag, un nouveau titre du trio néerlandais qui déploie un noise rock brut, bruyant et profondément émotionnel. Enchaînons avec Melanie Payne avec Magnolia. On poursuit The Freaky Buds avec I Lost My Crown, un titre blues rock incandescent issu de leur album Western Smoke, teinté des cicatrices d'un amour perdu. Poursuivons Bad Cop avec All Together Now, leur nouveau titre percutant décrit comme un cri de ralliement pour l'unité. 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
2: Tout de suite, Brigitte Fontaine avec « Il pleut », un morceau de 1968 qui évoque la pluie et la résignation à travers des paroles répétitives, le tout orchestré par Jean-Claude Vanier. Enchaînons avec « Paige Kennedy » avec « Lingerie modèle », un modèle qui incarne la confiance et l'élégance à travers ses créations saisissantes. On poursuit « Grandma's Ashes » avec « Sun's Kiss », un morceau qui explore des thèmes profonds et émouvants tout en alliant des sonorités modernes et authentiques. Poursuivons « Kings of Leon » avec « All the Little Sheep », un titre qui évoque la routine et le désir d'évasion à travers des paroles décrivant une vie citadine monotone. Continuons « Oscar Du » avec « New Day Rising », le titre éponyme de leur album de 1985 qui, malgré des paroles minimalistes, révèle une tension intense entre espoir et fureur sonore. 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
1: Tout de suite, The Infamist avec Wayfaring and Wanderlust, un titre rock'n'roll empreint d'un esprit de voyage et de quête de liberté. Enchaînons avec Jeremy Allen White avec Atlantic City, un morceau emblématique de Bruce Springsteen, interprété avec intensité dans le film Springsteen Deliver Me From Nowhere, où White a dû surmonter des défis vocaux. On poursuit Max Morton avec Blue, un morceau qui explore des thèmes de mélancolie et de réflexion. Poursuivons Stan High Patrol avec Head in the Clouds, un morceau inspiré par l'histoire du reggae et du dub, évoquant le son des sound systems et la Jamaïque comme terre-mère. 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
5: Ensuite, Sad Charlie avec Gore Scenery, un morceau qui plonge dans des atmosphères sombres et évocatrices typiques du style unique de l'artiste. Enchaînons avec TTSFU avec Being Young, un morceau introspectif de son album Blown qui explore les thèmes de la jeunesse et de l'incertitude à travers des paroles poignantes. On poursuit, Les Costauds avec Pokémon, Attrapez-les tous, propose une reprise rock du célèbre thème qui évoque la détermination à devenir le meilleur dresseur et à attraper tous les Pokémon. Poursuivons, This Will Destroy Your Ears avec Stop That Wacky Show, un morceau pop-rock accrocheur du nouvel album Funland qui évoque un tableau joyeux et britannique en nuances de gris. Continuons, Fred L avec All Les Coeurs, un morceau inspirant qui appelle à l'espoir et à l'unité, soulignant l'importance de se soutenir.

0: Samedi 11 octobre 2025, nous avons passé l'après-midi avec les Gilets jaunes d'Alençon au rond-point d'Anova. 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Pourquoi revenir au rond-point ? Qu'est-ce qui a changé, ou pas, depuis les débuts du mouvement ? Place aux témoignages, à l'ambiance et au son du terrain. Tout de suite, voici un extrait de ce reportage. Samedi 11 octobre 2025, nous avons passé l'après-midi avec les Gilets jaunes d'Alençon au rond-point d'Anova. Entre banderoles, échanges spontanés et circulations qui ne s'arrêtent jamais, ce reportage donne la parole à celles et ceux qui se mobilisent localement. Pourquoi revenir au rond-point ? Qu'est-ce qui a changé, ou pas, depuis les débuts du mouvement ? Place aux témoignages, à l'ambiance et au son du terrain. Tout de suite, voici un extrait de ce reportage.
1: Comment vous voyez l'avenir à court, moyen, long terme ?
2: Moi, mon avenir est déjà fait. Je veux dire, moi, j'ai pas mal de problèmes de santé. Arrivé à l'âge que j'ai, eh bien, il n'y a pas vraiment de retraite. Enfin,